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1: Bonjour à tous. Un incendie d'une ampleur exceptionnelle près de Paris. Les flammes qui ravagent l'ouest de la forêt de Fontainebleau ont déjà brûlé 800 hectares selon les pompiers. Un feu qui n'était pas fixé hier soir. 400 pompiers sont mobilisés. Le ministre de l'Intérieur, Laurent Nunez, s'est attendu sur place ce matin. En parallèle, d'autres incendies ont été maîtrisés dans le département de Seine-et-Marne. Ils ont parcouru plus de 300 hectares. Des incendies qui ont également perturbé les transports, notamment ferroviaires. Environ 130 trains Paris-Lyon ont été impactés. Un des sinistres a ainsi atteint l'autoroute A5 puis a franchi le terre-plein séparant l'autoroute de la ligne à grande vitesse. Ces sinistres se sont déclenchés alors que la canicule frappe la région parisienne et une bonne partie du pays. 37 départements de l'Ouest et du Centre sont toujours ce matin en vigilance rouge. 46 sont en alerte orange. Dans le reste de l'actualité, le parquet national antiterroriste ouvre une enquête après la découverte d'armes de guerre dans un véhicule à Sarcelles. Les faits, on le rappelle, se sont déroulés samedi soir. 300 personnes ont été évacuées d'un quartier où vit une importante communauté juive. Selon le parquet national antiterroriste, il pourrait s'agir d'une possible attaque terroriste islamiste. De nouveaux bombardements au Moyen-Orient. L'armée américaine a annoncé cette nuit une nouvelle salve de frappe contre l'Iran. L'objectif, empêcher les Iraniens d'attaquer des navires dans le détroit d'Ormuz. En parallèle, les gardiens de la Révolution disent avoir visé des bases américaines à Bahreïn et en Jordanie. Et Téhéran qui reproche également à Washington d'avoir réduit à néant tous les efforts de ces derniers mois. Le début de 3 jours d'hommage à Nice. Une marche blanche s'est déroulée hier sur la promenade des Anglais, lieu de l'attentat du 14 juillet 2016. Un camion de 19 tonnes avait foncé dans la foule, faisant 86 morts et plus de 400 blessés. Les commémorations doivent se poursuivre aujourd'hui avec une cérémonie interreligieuse, puis demain avec une cérémonie mémorielle en présence d'Emmanuel Macron. Et puis en tennis, Yannick Sinner conserve sa couronne à Wimbledon. L'Italien numéro 1 mondial a battu l'Allemand Alexander Zverev en 4-7. Excellent début de journée à tous.
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1: Le tout premier tablao flamenco se tiendra le samedi 8 août dans le Lot, au domaine de Séguéla à Porte du Quercy. Un événement où le chant, la guitare et la danse seront réunis dans l'esprit des authentiques tablaos de Séville et des Reyes de la Frontera. Un événement organisé par la toute nouvelle association Presse à Compass. Véronique Martinez, présidente.
2: Faire un tablao, c'est-à-dire ce petit spectacle intimiste tout à fait représentatif de l'esprit du flamenco, c'est complètement différent d'un spectacle ou d'un gala où vous allez avoir 300, 400, 4000 personnes. Là, vous avez un esprit tout à fait différent parce que vous allez vous retrouver avec peut-être 30, 40, 60, maximum 70 personnes.
1: Vous serez entouré d'artistes, quels sont-ils?
2: Ce sont Melchior Campos au chant, avec Elisa Campos à la danse, Eleni Kreft à la guitare. Rien n'est monté en fait. Ils ont une petite trame juste avant de se voir, ils vont se dire qu'est-ce que tu veux que je fasse, etc. Voilà. Mais ils n'ont pas du tout répété avant comme une chorégraphie à tel moment, non pas du tout. Et c'est à l'inspiration, donc à l'inspiration du moment. En fait, ce spectacle va être un spectacle semi-improvisé. Il se passera quelque chose le 8 août qui ne sera pas reproduit trois jours après, même si c'est le même répertoire. Pourquoi? Parce que le chanteur, lui déjà, va chanter des petits morceaux de chant qui sont jamais les mêmes. Ce sont des petites phrases, comme des petits poèmes. Et ces petits poèmes sont, par l'art du chanteur, mis en valeur à sa façon, sur une mélodie qui peut changer le lendemain.
1: Tablao flamenco, c'est le tout premier événement organisé le 8 août dans le Lot à Porte du Quercy au domaine de Séguéla. Une soirée dédiée à l'univers du flamenco dans un cadre intimiste et artistique. Renseignements, réservations, domaine de Séguéla.com.
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1: À Montauban, le studio de création et de tatouage Lobo Art organise une vente de charité pour venir en aide aux victimes du double séisme survenu au Venezuela le 24 juin dernier. Les deux secousses ont causé de lourds dégâts dans le nord du pays où les besoins en matériel médical sont urgents. Mildred Lobo, gérante du studio, s'est mobilisée avec sa collègue tatoueuse pour mettre en place cette collecte de fonds.
2: On va vendre des choses pour femmes, pour hommes, pour les femmes et aussi des lignes de maison. Cette vente sera le jeudi 9, vendredi 10, samedi 11, de 10h à 19h. Et l'autre semaine aussi, le jeudi 16, vendredi 17 et samedi 18, de 10h à 19h. Je voulais inviter à tous les gens de Montauban et ailleurs d'environ pour venir nombreux et nous soutenir en cette opportunité parce que vraiment Venezuela a besoin de nous et notre famille, notre amis et tous les gens.
1: Des sanctions internationales et des contrôles douaniers stricts sont toujours en cours dans le pays concernant l'envoi de dons. Mildred doit donc s'adapter.
2: Ce que je fais directement, c'est que je contacte des personnes de mon confiance au Venezuela. Je l'envoie de l'argent et ces personnes s'occupent d'acheter des choses et de les amener directement à les hôpitaux, directement à les gens qui les ont besoin. Et ils m'envoient après toutes les choses, les vidéos, les factures, de tout ce qu'ils font avec l'argent. Et j'ai deux personnes, une personne en Caracas, une autre personne en Valencia. Je l'envoie de me remercier à ces deux personnes.
1: Rendez-vous sur la terrasse de l'église Saint-Jacques du 16 au 18 juillet. Vous pourriez acheter des jouets, des vêtements, des chaussures et du linge de maison. L'argent récolté servira à financer, entre autres, du matériel médical pour les victimes du double séisme de juin dernier.
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0: 7h et je vous souhaite un bon réveil sur CFM Radio. C'est Jérôme avec vous. J'espère que vous avez passé un bon week-end, que vous avez pu recharger les batteries en espérant qu'elles ne vont pas se décharger trop vite avec la chaleur déjà en ce début de semaine. Alors on va se donner de l'énergie avec Charlotte Cardin dans un instant. Feel good. Et puis là tout de suite, c'est l'essentiel de l'actu.
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0: On retrouve Clémence Lebary dans le Flash Info ce matin. Bonjour Clémence.
2: Bonjour à tous. Une nouvelle journée de forte chaleur en vue. 37 départements du centre et de l'ouest sont maintenus en alerte rouge canicule ce matin. 47 sont en vigilance orange. Météo France annonce des pics à 40 degrés en Nouvelle-Aquitaine notamment. Et malgré une légère baisse des températures sur l'arc atlantique, l'Institut météorologique ne prévoit pas une fin de la canicule avant le milieu de semaine au plus tôt. Des fortes températures qui favorisent les incendies, notamment en région parisienne. Les flammes qui ravagent depuis hier l'ouest de la forêt de Fontainebleau ont déjà brûlé 800 hectares selon les pompiers. Le ministre de l'Intérieur, Laurent Nunez, est attendu sur place ce matin. Et malgré le risque d'incendie dans le Morbihan, 2000 personnes participaient encore hier soir à une rave party illégale, une fête qui a débuté dans la nuit de vendredi à samedi. Le ministre de l'Intérieur a écarté l'intervention des forces de l'ordre. En parallèle, en Espagne, le bilan s'alourdit après les violents feux qui ont frappé le sud du pays. 13 personnes sont mortes. Les autorités restent prudentes quant au nombre de disparus tant que les identifications des corps retrouvés ne seront pas achevées. Parmi les possibles victimes se trouve une Française officiellement portée disparue. Dans le reste de l'actualité, une réunion de la coalition des volontaires à Paris. Elle est organisée aujourd'hui par Emmanuel Macron pour soutenir l'Ukraine face à la Russie. Au moins 25 chefs d'État et de gouvernement, dont l'Ukrainien Volodymyr Zelensky, sont attendus dans la capitale. L'objectif est de pousser un cessez-le-feu à une reprise des négociations de paix selon l'Élysée. Cet accident en marge du Tour de France, un véhicule de presse a percuté des barrières lors de l'arrivée de l'étape à Ussel en Corrèze. Le conducteur a fait un malaise, 8 personnes ont été blessées dont une grièvement sans que son pronostic vital ne soit engagé. Et puis en parallèle, la 9e étape de la Grande Boucle a donc été remportée hier par Mathieu Van Der Poel. Une course raccourcie de 30 km à cause de la chaleur. Au classement général, Tadej Pogacar conserve le maillot jaune de leader. Excellent début de journée à tous.
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Je vous le rappellerai bien sûr d'ici là, mais la musique continue tout de suite avec Tove Lo et Stromae, Des Fleurs.

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1: Il est 7h08, très bonne matinée avec nous sur CFM Radio. C'est toujours Jérôme pour vous accompagner ce matin. Et on retrouvera Perrine d'ici quelques instants pour l'actu locale dans le Tarn-et-Garonne. Direction Montauban avec le studio Lobo Arts qui organise une vente de charité pour venir en aide aux victimes du double séisme survenu le 24 juin dernier au Venezuela. Je vous en dirai plus, Perrine, ce matin. Je vous retrouve aussi dans un instant pour voir le temps qu'il va faire aujourd'hui sur tous vos départements et voir un petit peu si la canicule continue ou pas en ce début de semaine. Spoiler, oui. Olivia Rodrigo dans un instant avec Drop Dead.
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1: De belles éclaircies ce matin dans le Tarn et l'Aveyron, mais un voile nuageux pour le Lot et le Tarn et Garonne. Ce dernier va s'étendre à tous vos départements cet après-midi. La canicule, elle se poursuit ce matin. 29 à Cahors, à Puy-l'Évêque, 29 aussi à la Bastide de Pène et Montauban, 31 à Cagnac-les-Mines et 27 à Nage, 29 du côté de Rodez et 31 à Villefranche-de-Rouergue. Cet après-midi, on attend jusqu'à 37 à Cajar et 35 à Castelnau-Moratier, 37 à Saint-Antonin et 35 à La Française, 36 pour Monestier cet après-midi, 29 à La Cône, 32 à Lessac et 37 à Toulon-Jac. Et puis n'hésitez pas à souhaiter une bonne fête au Henri en ce lundi 13 juillet. Une aide aux victimes du double séisme survenu en juin dernier au Venezuela, organisée par le studio Lobo Art à Montauban. On va en savoir un petit peu plus avec le coup de projecteur de Perrine dans quelques minutes.

0: Boombox Spin Doctors, il est 7h20. Si vous avez peur de vous ennuyer cet été, bah rassurez-vous, il y a plein de choses à faire sur notre territoire, sur vos départements. On va en parler d'ici quelques minutes dans votre rubrique culturelle. Prad d'ici là avec Le Décor, suivi de Bruce Springsteen. Mais tout de suite, c'est le retour de l'actu locale avec Perrine pour CFM Montauban qui nous parle d'une vente de charité en aide aux victimes du double séisme au Venezuela organisée par le studio Lobo Art.
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2: À Montauban, le studio de création et de tatouage Lobo Art organise une vente de charité pour venir en aide aux victimes du double séisme survenu au Venezuela le 24 juin dernier. Les deux secousses ont causé de lourds dégâts dans le nord du pays où les besoins en matériel médical sont urgents. Mildred Lobo, gérante du studio, s'est mobilisée avec sa collègue tatoueuse pour mettre en place cette collecte de fonds.
3: On va vendre des choses pour femmes, pour hommes, pour les femmes et aussi des lignes de maison. Cette vente sera le jeudi 9, vendredi 10, samedi 11, de 10h à 19h. Et l'autre semaine aussi, le jeudi 16, vendredi 17 et samedi 18, de 10h à 19h. Je voulais inviter à tous les gens de Montauban et ailleurs d'environ pour venir nombreux et nous soutenir en cette opportunité parce que vraiment Venezuela a besoin de nous. Et notre famille, notre amie, tous les gens.
2: Des sanctions internationales et des contrôles douaniers stricts sont toujours en cours dans le pays concernant l'envoi de dons. Mildred doit donc s'adapter.
3: Ce que je fais directement, c'est que je contacte des personnes de mon confiance au Venezuela. Je l'envoie de l'argent et ces personnes s'occupent d'acheter des choses et de les amener directement à les hôpitaux, directement à les gens qui ont besoin. Et ils m'envoient après toutes les choses, les vidéos, les factures, de tout ce qu'elle fait avec l'argent. Et j'ai deux personnes, une personne en Caracas, une autre personne en Valencia. Je les envoie de me remercier à ces deux personnes.
2: Rendez-vous sur la terrasse de l'église Saint-Jacques du 16 au 18 juillet. Vous pourriez acheter des jouets, des vêtements, des chaussures et du linge de maison. L'argent récolté servira à financer, entre autres, du matériel médical pour les victimes du double séisme de juin dernier.
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Johnny 99 de l'album électrique Nebraska, voilà, de Bruce Springsteen. 7h30, c'est le moment tout de suite de parler de vos sorties culturelles à faire cet été. Montauban, à voir encore pour quelques jours l'expo Map Monde à parcourir, une expérience immersive qui transforme les visiteurs en explorateurs et la carte en véritable porte vers l'inconnu. De la topographie scientifique aux cartes artistiques, l'expo met en lumière la diversité des façons dont l'humain comprend et raconte le monde. Une expo tout public avec entrée libre à voir jusqu'au 18 juillet à la Mémo à Montauban. Et puis en ce moment, jusqu'au 13 septembre, au musée Soulages à Rodez, c'est l'exposition photographique Hiroshi Sugimoto, reprendre la mélodie. Son œuvre photographique débute dans les années 70 aux États-Unis où elle s'installe. Elle est portée par une approche philosophique du temps immémorial et millénaire ainsi que par une quête des origines. 8 séries d'Hiroshi Sugimoto sont présentées couvrant 5 décennies de création de la fin des années 70 au début des années 2020. Et puis dans le nord du Tarn, au cœur du château de Salette à Cahuzac-sur-Mer, plongé dans l'univers onirique de Stéphane Frey, un monde de créatures anthropomorphes inspirées du street art où grenouilles, girafes et singes évoluent entre jungle urbaine, couleurs vives et émotions humaine. L'expo de toile intitulée Frey et sa faune urbaine est à découvrir tout cet été jusqu'au 30 octobre. Et puis franchement, vu l'affiche, voilà, ça donne vraiment envie d'en voir plus. N'hésitez pas à aller découvrir donc cette expo à Cahuzac-sur-Mer cet été. Voilà pour ces sorties ce matin sur CFM Radio. On en reparlera dans une heure environ. C'est Clara Luciani, là tout de suite. Cœur.

0: Tomlinson, Lemonade. Il est 7h40. Je vous retrouverai pour le coup de projecteur de CFM Lacombe dans une petite dizaine de minutes. Et on repartira dans le sud de l'Aveyron avec dans des groupes aveyronnais au programme de la première édition de Festivalon d'Urance. Sur scène, on retrouvera la jeune chanteuse Sorenza, mais aussi les jumeaux et la dérive. La soirée commence à 18h hein, sur le site de la salle des fêtes de Saint-Cernin-sur-Rance pour des concerts en plein air. Elle se terminera avec la tête d'affiche Mario Ramsamy, connu pour le groupe Émile et Images. On en saura plus sur cet événement avec Jean-Claude Combon. Il est secrétaire de l'association Festivalon d'Urance. Juste avant le coup de projecteur, c'est la météo de tous vos départements. Et puis c'est Zazie qui arrive là très vite avec son single Peu importe.
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2: Ce matin, on a droit à un peu de soleil dans le Tarn et l'Aveyron, mais le ciel est voilé du côté du Lot et du Tarn et Garonne. Et ce voile nuageux sera majoritaire cet après-midi, surtout le quart nord-ouest de la région. Au thermomètre, ce matin, déjà 31 à Saint-Céré, 28 à l'Albinque, 29 à Caussade et Montèche, 28 à Brassac et Vaour, et 30 ce matin à Saint-Rémy, 27 à Salcuran. Cet après-midi, il fera jusqu'à 36 à Saint-Cyr-la-Popie et Catus, 35 à Montclar-de-Quercy et Quélus, 36 pour Cordes-sur Ciel et 28 à la Salvata sur un bouton, on y respirera un petit peu mieux. 34 à la Fouillade et 32 à Honnay-le-Château. Et puis n'hésitez pas, si vous en connaissez aujourd'hui, à souhaiter une bonne fête au Henri en ce lundi 13 juillet. Festivalon du Rance, une soirée de concert à Saint-Sernin-sur-Rance dans le sud d'Aveyron. C'est ce vendredi 17 juillet, je ne vous avais pas précisé la date il y a quelques minutes. C'est avec notamment Mario, Démile et Images. Voilà, grosse tête d'affiche évidemment de ce festival. On en parle plus en détail dans quelques instants.

0: Work It Out, Joe Jonas. Il est 7h49. Teddy Swims, c'est lui que vous écouterez dans quelques instants avec Lose Control. Mais là, tout de suite, place à l'actu locale et direction le Sud Aveyron avec pas mal de concerts à retrouver ce vendredi.
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0: Festival Endurance, la première édition, c'est ce vendredi 17 juillet à partir de 18h dans le Sud de l'Aveyron. Les concerts en plein air se tiendront à côté de la salle des fêtes de Saint-Cernin-sur-Anse. De nombreux artistes aveyronnais sont au programme ainsi qu'une grosse tête d'affiche. Jean-Claude Combon, secrétaire de l'association Festival Endurance.
2: On a la chance d'avoir plus de 70 bénévoles qui sont présents le jour même sur le site pour accueillir les festivaliers. Nous avons une première partie, trois artistes d'origine aveyronnaise, 100% aveyronnaise. Nous avons une jeune fille, Solenza, qui est lancée en fait, qui est lancée par le groupe Les Jumeaux que nous accueillons aussi. Ce sont les jumeaux qui nous ont demandé si elle pouvait participer au festival. Bien pour nous, nous avons dit de suite. Notre but, c'est de promouvoir de la musique aussi, de local et des artistes locaux. Nous avons aussi un suivant, nous avons La Dérive, qui est un groupe aveyronnais et qui a la particularité de mélanger différents types de musique avec différents types d'instruments, guitare, violon, accordéon, etc. Qui est très populaire dans le milieu des jeunes. Et ensuite, nous accueillons bien évidemment Les Jumeaux, qui est un groupe aussi 100% aveyronnais, déjà un peu ancien dans le monde de la musique, puisqu'ils ont déjà participé à des émissions de télévision. Ils ont fait à Paris la salle L'Olympia, ils l'ont fait plusieurs fois. Donc c'est un groupe qui est aussi là très connu. Et bien évidemment, notre tête d'affiche à la fin, donc c'est Mario, le chanteur du groupe Émile Images, que tout le monde connaît avec la mythique chanson les démons de minuit. Notre but, c'est de toucher un maximum de personnes et que le festival soit aussi intergénérationnel.
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0: Il est 8h, je vous souhaite une bonne matinée, un bel été aussi avec nous hein, sur CFM Radio, malgré les grosses chaleurs. On espère qu'elles vont se calmer peut-être d'ici quelques jours. En tout cas, on continue en musique d'ici quelques instants avec Miley Cyrus, Jaded. C'est toujours Jérôme là avec vous hein, jusqu'à 10h sur CFM. Là tout de suite, place à l'essentiel de l'actu de ce lundi.
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0: On écoute le flash de Clémence Lobary ce matin. Bonjour Clémence.
2: Bonjour à tous. L'inquiétude sur le front de l'incendie dans la forêt de Fontainebleau. Les flammes ont parcouru depuis hier plus de 800 hectares et les conditions météorologiques restent défavorables. Ce lundi matin, plusieurs dizaines de logements à proximité de la forêt ont déjà été évacués face à la progression de l'incendie. Personne n'a été blessé. À noter que les trains circulent de Fontainebleau vers Paris-Gare de Lyon, à l'exception de ceux de 8h01 et 8h10. Hier soir, le trafic ferroviaire était très perturbé avec des retards allant jusqu'à 6 heures. Un sinistre favorisé en tout cas par les fortes chaleurs et la sécheresse. 37 départements du centre et de l'ouest sont maintenus en alerte rouge canicule ce matin. 39 sont en vigilance orange. Météo France attend des pics à 40 degrés en Nouvelle-Aquitaine notamment. Et malgré une légère baisse des températures sur l'arc atlantique, l'Institut météorologique ne prévoit pas une fin de la canicule avant le milieu de semaine au plus tôt. Et face à cette situation, de nombreux événements festifs sont annulés. De nombreuses villes ont renoncé au feu d'artifice qui devait être tiré ce soir ou demain pour la fête nationale. À Paris, le préfet de police a lui annulé le traditionnel bal des pompiers. Dans le reste de l'actualité, à Nice, les hommages continuent aujourd'hui. 10 ans après l'attentat du 14 juillet 2016, il avait fait 86 morts et plus de 400 blessés. Et bien jusqu'à 2000 personnes vêtues de blanc ont participé à une marche mémorielle sur la promenade des Anglais. Le recueillement se poursuit cet après-midi avec une cérémonie interreligieuse avant la venue demain d'Emmanuel Macron. Les bombardements américains font 2 morts en Iran. Les États-Unis ont lancé hier soir de nouvelles frappes dans le sud du territoire iranien. L'objectif, empêcher les Iraniens d'attaquer des navires dans le détroit d'Ormuz. En parallèle, les gardiens de la Révolution disent avoir visé des bases américaines à Bahreïn, au Koweït ou encore en Jordanie. Et puis, on termine avec un mot sur le Tour de France. La 9e étape de la Grande Boucle a été remportée hier à Ussel, en Corrèze, par Mathieu Van Der Poel. Au classement général, Tadej Pogacar conserve le maillot jaune de leader. Aujourd'hui, pas d'étape pour les coureurs, c'est la traditionnelle journée de repos. Excellent début de matinée à tous.
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8h05 et c'est le moment sur CFM de vous rappeler les places de concert qu'il y aura à gagner ce matin dans une heure environ sur CFM Radio. Ce sera à Quesseno de Montmiral au-dessus de Gaillac dans le Tarn pour le festival Terre Rouge le jeudi 16 juillet. Vous avez deux places à gagner donc pour cette soirée avec Generation, Picon Mon Amour et Zoufris Maracas. Et puis le samedi 18 juillet, c'est une grosse soirée rock avec Cartoon Machine, Louis Bertigna qui est Los Tres Puntos. Voilà, vous aurez deux places à gagner pour lui une ou l'autre de ces soirées. Et si vous êtes parmi les plus rapides, à nous appeler donc tout à l'heure au 05 63 93 00 20 et bien sûr à partir de mon signal. Soyez patients et soyez bien à l'écoute ce matin sur CFM Radio. C'est Synapson tout de suite avec Team Up et Las toujours.

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0: Il est 8h09 quasiment, très bonne matinée sur CFM Radio. On va se diriger vers le Lot d'ici quelques minutes avec le coup de projecteur de Gilles de CFM Gare. Je vous préviens, on va rouler l'air ce matin, samedi 8 août, au domaine de Séguéla, à Porte du Quercy. Aura lieu le tout premier tablao flamenco organisé dans le département. Une soirée aux couleurs de l'Andalousie avec le chant, la guitare et la danse réunis dans l'esprit des authentiques tablaos de Séville et de Jerez de la Frontera, un événement porté par l'association Presse à Compass, basée à Pressac. Véronique Martinez, présidente, sera au micro de Gilles ce matin dans le coup de projecteur. Juste avant, ce sera un point sur la météo de tous vos départements et bien sûr de ces températures qui ne semblent pas vouloir faiblir en ce début de semaine. The Kid Laroi, ça arrive très vite aussi avec Kelani. C'est un remix de Girls.
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1: Ciel voilé dès ce matin sur le Lot, le Tarn et Garonne, mais encore de belles éclaircies pour l'Aveyron et le Tarn. Et cet après-midi, le voile nuageux va s'étendre un peu partout, mais ça n'empêchera pas les températures de grimper encore fortement. Ce matin, on compte 31 à Figeac et 28 à Montcuq, 29 à Saint-Projet, 28 à Noic, 30 pour Carmaux ce matin et 28 à Vienne, 31 à Espalion et 29 à Belmont-sur-Anse. Cet après-midi, ce sera 37 à Pradines, 35 à la Bastide-Murat, 36 à Moissac et La Guépie, 37 pour Gaillac et 27 à Murat-sur-Vèbre, 31 à Baraqueville et 34 du côté de Martiel. Et puis une bonne fête à souhaiter aujourd'hui au Henri, ça leur fera plaisir en ce lundi 13 juillet. Un air d'Andalousie dans le Quercy avec le tout premier tablao flamenco, ce sera le samedi 8 août et c'est Gilles qui va nous en dire plus dans un instant dans le coup de projecteur de CFM Cahors.

0: Die with a smile, Lady Gaga et Bruno Mars à l'instant, 8h20. Je vous retrouve d'ici quelques minutes pour vous redonner quelques bonnes idées de sorties à faire cet été en ce mois de juillet sur notre belle région et sur nos départements en particulier. No More d'ici là avec le meilleur de mes potes. Mais tout de suite, c'est le retour de l'actu locale. On écoute Gilles de CFM Cahors pour nous parler de flamenco ce matin.
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2: Le tout premier tablao flamenco se tiendra le samedi 8 août dans le Lot, au domaine de Séguéla à Porte du Quercy. Un événement où le chant, la guitare et la danse seront réunis dans l'esprit des authentiques tablaos de Séville et des Reyes de la Frontera. Un événement organisé par la toute nouvelle association Presse à Compass. Véronique Martinez, présidente.
3: Faire un tablao, c'est-à-dire ce petit spectacle intimiste tout à fait représentatif de l'esprit du flamenco, c'est complètement différent d'un spectacle ou d'un gala où vous allez avoir 300, 400, 4000 personnes. Là, vous avez un esprit tout à fait différent parce que vous allez vous retrouver avec peut-être 30, 40, 60, maximum 70 personnes.
2: Vous serez entouré d'artistes, quels sont-ils?
3: Ce sont Melchior Campos au chant, avec Elisa Campos à la danse, Eleni Kreft à la guitare. Rien n'est monté en fait. Ils ont une petite trame juste avant de se voir, ils vont se dire qu'est-ce que tu veux que je fasse, etc. Voilà. Mais ils n'ont pas du tout répété avant comme une chorégraphie à tel moment, non pas du tout. Et c'est à l'inspiration, donc à l'inspiration du moment, en fait, ce spectacle va être un spectacle semi-improvisé. Il se passera quelque chose le 8 août qui ne sera pas reproduit 3 jours après, même si c'est le même répertoire. Pourquoi? Parce que le chanteur, lui déjà, va chanter des petits morceaux de chants qui sont jamais les mêmes. Ce sont des petites phrases, comme des petits poèmes. Et ces petits poèmes sont, par l'art du chanteur, mis en valeur à sa façon, sur une mélodie qui peut changer le lendemain.
2: Tablao flamenco, c'est le tout premier événement organisé le 8 août dans le Lot à Port-de-Quercy au domaine de Séguéla. Une soirée dédiée à l'univers du flamenco dans un cadre intimiste et artistique. Renseignements, réservations, domaine de Séguéla.com.
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8h25 sur CFM Radio. Tout de suite, c'est le moment de faire un petit tour sur vos départements. On va pas s'ennuyer, hein. Cet été, il y a plein de sorties à faire. Pour les amateurs de métal extrême, passez le Hellfest lié à plus proche de nous. Le Extreme Fest, c'est à 4 découvertes dans le nord du Tarn du 30 juillet jusqu'au 2 août prochain. Parmi les grosses têtes d'affiche, il y aura le groupe de grindcore et heavy metal parodique Ultra Vomit, mais aussi Biohazard, les légendes du hardcore new-yorkais. Ou encore parmi les groupes de métal alternatif français, Lofofora ou aussi les Toulousains de Sidi Larsen. Plus d'infos et réservations sur le site extremefest.fr. À Montauban, cet été, la Maison du Crieur accueille une nouvelle expo consacrée à Eric d'Abancourt. Il s'agit de Épitomée, à voir jusqu'au 1er août. L'artiste explore le papier comme matière première et vecteur de pensée. Des œuvres à l'encre de Chine, le noir profond, les espaces blancs se répondent pour créer des formes énigmatiques entre abstraction et figuration. Puisant son inspiration dans la nature, Eric d'Abancourt invite à un dialogue subtil entre l'homme et le végétal, le minéral et la lumière. Elle a croisé de la gravure et du dessin. Entrée libre et gratuite. À Cahors, ce mercredi, une nouvelle visite historique est organisée par l'Office de tourisme. Elle vous mènera des vestiges de l'antique Divona jusqu'à la cathédrale Saint-Étienne, en cheminant à travers le méandre des ruelles médiévales qui recèlent des trésors architecturaux. Départ de l'Office de tourisme de Cahors à 10h30 pour une durée d'1h30 à 2h. D'autres visites sont organisées tout l'été, notamment ce jeudi et vendredi, toujours à 10h30, donc à Cahors. Voilà pour ces sorties ce matin. On y revient tout à l'heure aux alentours des 9h30. Et là, on écoute The Long Blondes, Weekend Without Makeup.

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La femme avec le sang de mon prochain. Il est 8h37. Si vous arrivez maintenant ou que vous aviez oublié, je vous le rappelle, il y aura des places de concert à gagner un petit peu après 9h sur CFM ce matin pour le festival Terre Rouge dans le Tarn au-dessus de Gaillac à Castelnau de Montmiral. La soirée de ce jeudi 16 juillet, ce sera avec Generation, Picon Mon Amour et Zoufris Maracas. Et puis la soirée de samedi 18 juillet, ce sera une soirée plutôt rock avec Cartoon Machine, Louis Bertignac et Los Tres Puntos. Et bien tout ça ce sera tout à l'heure en nous appelant au 05 63 93 00 20 pour l'une ou l'autre de ces soirées. Il y aura deux places à gagner si vous êtes parmi les plus rapides à nous appeler tout à l'heure. Parov Stellar, c'est maintenant avec Blacklist.

0: 7h41, on se redirigera vers le Tarn-et-Garonne d'ici quelques minutes. On écoutera Perrine pour le coup de projecteur. Elle va nous parler du studio Lobo Art du côté de Montauban qui organise une vente de charité pour venir en aide aux victimes du double séisme survenu le 24 juin dernier au Venezuela. On en saura plus donc ce matin avec le coup de projecteur de Perrine. Et juste avant, moi, je parlerai de la couleur du ciel aujourd'hui sur tous vos départements. Ça risque de varier un petit peu au cours de la journée, mais ce qui varie pas, c'est les grosses chaleurs déjà en ce début de semaine. Sébastien Tellier et Juliette Armanet, ça arrive aussi dans un instant avec le single Attraction.
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1: Les éclaircies ce matin dans le Tarn et l'Aveyron, mais en voile nuageux pour le Lot et le Tarn-et-Garonne. Et ce dernier va s'étendre à tous vos départements cet après-midi. La canicule, elle, se poursuit déjà ce matin. On compte 29 à Cahors, à Puy-l'Évêque, à la Bastide de Pène et à Montauban. 31 à Canac-les-Mines et 27 à Nage. 29 pour Rodez ce matin, 31 à Villefranche-de-Rouergue. Cet après-midi, on attend jusqu'à 37 à Cajard, 35 à Castelnau-Moratier, 37 pour Saint-Antonin et 35 à la Française, 36 du côté de Monestier, 29 à Lacône, 32 à Lessac et 37 à Toulon-Jacques. Et puis n'hésitez pas à souhaiter, si vous en connaissez, une bonne fête Henri en ce lundi 13 juillet. Dans quelques instants, on va parler d'une vente de charité organisée du côté de Montauban pour venir en aide aux victimes du double séisme survenu au Venezuela le 24 juin dernier. C'est avec Perrine qu'on en saura plus dans un instant dans son coup de projecteur.

0: Wonderful World de James Morrison. Voilà, un titre qui fait du bien. De bon matin à écouter. 8h51 sur CFM Radio. Vos infos, elles reviennent à 9h. Et puis aussi, d'ici quelques instants, n'oubliez pas, vous avez des places de concert à gagner pour le festival Terre Rouge, avec notamment Louis Bertignac. Mais pas que, évidemment, je vous donnerai toute l'été d'affiche d'ici quelques minutes. Et je vous redonnerai aussi le numéro pour tenter de gagner vos places ce matin. Marine, ça arrive dans un instant avec son single Cœur Maladroit, suivi de The Avener et Ultra Naté Starlight. Mais tout de suite, place à l'actu locale avec une vente de charité à Montauban pour venir en aide aux victimes du séisme au Venezuela.
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2: À Montauban, le studio de création et de tatouage Lobo Art organise une vente de charité pour venir en aide aux victimes du double séisme survenu au Venezuela le 24 juin dernier. Les deux secousses ont causé de lourds dégâts dans le nord du pays où les besoins en matériel médical sont urgents. Mildred Lobo, gérante du studio, s'est mobilisée avec sa collègue tatoueuse pour mettre en place cette collecte de fonds.
3: On va vendre des choses pour femmes, pour hommes, pour les femmes et aussi des lignes de maison. Cette vente sera le jeudi 9, vendredi 10, samedi 11, de 10h à 19h. Et l'autre semaine aussi, le jeudi 16, vendredi 17 et samedi 18, de 10h à 19h. Je voulais inviter à tous les gens de Montauban et ailleurs, d'environ, pour venir nombreux et nous soutenir en cette opportunité, parce que vraiment, Venezuela a besoin de nous. Et notre famille, notre amis, tous les gens.
2: Des sanctions internationales et des contrôles douaniers stricts sont toujours en cours dans le pays concernant l'envoi de dons. Mildred doit donc s'adapter.
3: Ce que je fais directement, c'est que je contacte des personnes de mon confiance au Venezuela. Je l'envoie de l'argent et ces personnes s'occupent d'acheter des choses et de les amener directement à les hôpitaux, directement à les gens qui ont besoin. Et ils m'envoient après toutes les choses, les vidéos, les factures, de tout ce qu'elle fait avec l'argent. J'ai deux personnes, une personne en Caracas, une autre personne en Valencia. Je les envoie de me remercier à ces deux personnes.
2: Rendez-vous sur la terrasse de l'église Saint-Jacques du 16 au 18 juillet. Vous pourrez y acheter des jouets, des vêtements, des chaussures et du linge de maison. L'argent récolté servira à financer, entre autres, du matériel médical pour les victimes du double séisme de juin dernier.
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0: Il est 9h, très bonne matinée avec nous sur CFM Radio. C'est Jérôme, toujours pour vous accompagner pour l'heure qui vient. Et si ça vous dit de voir Louis Bertignac en concert cette semaine, restez bien avec nous. Je vous donne plus de détails d'ici quelques instants pour le festival Terre Rouge. Des places à gagner donc pour vous. Mais là tout de suite, place à l'actu.
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0: Les principaux titres de ce lundi 13 juillet, c'est avec Clémence Lobary dans le Flash Info. Bonjour Clémence.
2: Bonjour à tous. Laurent Nouniès attendu en Seine-et-Marne ce matin. Le ministre de l'Intérieur se rend sur le front de l'incendie dans la forêt de Fontainebleau. Les flammes ont parcouru depuis hier plus de 800 hectares, un feu qui n'est toujours pas fixé. Un important dispositif est déployé sur place. Deux canadairs sont notamment mobilisés, en plus de 400 pompiers et deux hélicoptères bombardiers d'eau. Pour l'instant, personne n'a été blessé, mais plusieurs dizaines de logements à proximité de la forêt ont déjà été évacués. L'action des pompiers est perturbée par les conditions météorologiques défavorables, en cause le vent et les fortes chaleurs. 37 départements du centre et de l'ouest sont d'ailleurs maintenus en alerte rouge canicule ce matin. 39 sont en vigilance orange. Et malgré une légère baisse des températures sur l'arc atlantique, l'Institut météorologique ne prévoit pas une fin de la canicule avant le milieu de semaine au plus tôt. Et face à ces températures, le plan Orsan 3 est toujours en vigueur ce matin, selon la porte-parole du gouvernement Maud Bréjon. En parallèle, dans le cadre du plan hors sec, extrême chaleur, 2000 centres de rafraîchissement ont été ouverts dans 22 départements ce week-end. Dans le reste de l'actualité, un nouveau rendez-vous pour soutenir l'Ukraine face à la Russie. Une réunion de la coalition des volontaires est organisée à Paris aujourd'hui par Emmanuel Macron. Au moins 25 chefs d'État et de gouvernement, dont l'Ukrainien Volodymyr Zelensky, sont attendus dans la capitale. L'objectif est de pousser un cessez-le-feu et à une reprise des négociations de paix. Le parquet national antiterroriste ouvre une enquête après la découverte d'armes de guerre dans un véhicule à Sarcelles. Les faits, on le rappelle, se sont déroulés samedi soir. 300 personnes ont été évacuées dans un quartier où vit une importante communauté juive. Et puis, il était connu pour son rôle d'Alan Grant dans Jurassic Park. L'acteur Sam Neill est mort, il avait 78 ans. Le Néo-Zélandais avait pourtant annoncé être en rémission de son cancer en avril dernier. Sa longue carrière devant la caméra a débuté dans les années 70 jusqu'à des rôles plus récents comme dans la série à succès Peaky Blinders. Excellent début de matinée à tous.
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finalement. Frédéric Astal et Dominique A. Finalement, la nuit, il est 9h05. Allez, ça y est, c'est le moment pour vous de tenter de jouer pour gagner vos places pour le festival Terre Rouge à Castelnau de Montmiral. C'est juste au-dessus de Gaillac, hein, dans le Tarn. Et cette semaine, il y aura donc notamment le concert du jeudi, plutôt bien festif, avec Generation, Bicon, Mon Amour et Zoufris Maracas. Il y a deux places là à remporter donc sur CFM Radio. Et si vous aimez peut-être plus le rock, c'est le samedi 18 juillet avec Cartoon Machine, Louis Bertignac et Los Tres Puntos. Et donc, deux places à gagner pour vous là maintenant sur CFM Radio pour l'une ou l'autre de ces soirées. Si vous êtes parmi les plus rapides à nous appeler à ce numéro, le 05 63 93 0020. Elles attendent que vous, ces deux places, le temps d'écouter Sombre Potential.

0: 9h10, direction l'Aveyron d'ici quelques minutes avec le coup de projecteur de CFM Villefranche, un focus sur l'actu locale. Et puis bien sûr, juste avant sur CFM Radio, je vous retrouve pour parler du temps qu'il va faire aujourd'hui sur tout le nord-ouest de l'Occitanie et évidemment un focus aussi sur les températures, toujours malheureusement assez caniculaires. Marie-Flore, ça arrive avec Promis Juré, c'est dans un instant. Dans le prochain quart d'heure, il y a aussi Generation et Yonglin, aussi Flo de la Vega. Très bonne écoute ce matin.
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What on Earth, the Jill is lucky, 9h32. Et tout de suite, c'est le moment de bouger un petit peu sur vos départements. On va pas s'ennuyer cet été, il y a plein de sorties à faire. Direction le Tarn tout d'abord avec l'exposition Portrait d'archéologue, figure d'archéologie présentée au Centre d'interprétation des mégalithes de Murat-sur-Vèbre. Elle invite à découvrir le métier d'archéologue à travers 13 portraits sensibles en noir et blanc. Chaque archéologue partage sa vision du métier, ses passions, ses découvertes et les enjeux de son travail. Elle est à voir jusqu'au 30 septembre du lundi au samedi. Et puis à Montauban, le musée Ingres-Bourdet l'accueille depuis le 3 juillet jusqu'en mai 2027. Une installation visuelle et sonore de l'artiste plasticienne Françoise Petrovitch en collaboration avec le vidéaste Hervé Plumet. Dans l'installation Mémoire vive, les dessins de Françoise Petrovitch, directement inspirés de l'œuvre d'Ingres, sont projetés dans la salle médiévale du Prince Noir, un univers étrange dans lequel de grandes créatures hybrides et anthropomorphes apparaissent ou disparaissent pour retourner à leur monde flottant. Près d'une cinquantaine de livres d'artistes exposent cet été à la Manufacture à Villefranche de Rouergue, mis à disposition par la médiathèque départementale. Ces ouvrages représentent un large éventail d'artistes, de techniques et d'éditeurs. À la marge de la grande production de livres, il permet de découvrir la diversité des formes et des pratiques artistiques. Les prochains rendez-vous sur inscription auprès de la médiathèque, c'est ce jeudi 16 juillet à 10h15 et le mardi 28 juillet à 16h. Et voilà pour cette rubrique culturelle sur CFM Radio. Kingfisher, tout de suite avec The Sun Will Never Settle.

0: Encore le single d'Hervé sur CFM. Il est bientôt 9h40 et on va retrouver l'actu locale d'ici quelques instants avec David de CFM Rodez. Et si vous passez à Rodez cet été, ne manquez surtout pas l'exposition temporaire du musée Soulages. Elle est consacrée au photographe japonais Hiroshi Sugimoto. On va en savoir plus avec Marc Fostel, éditeur et spécialiste de la photographie japonaise, au micro de David ce matin. Juste avant lui, je vous parle une dernière fois ce matin de la météo sur tous vos départements. Et on va voir comment les températures vont évoluer aujourd'hui, mais on risque d'avoir chaud, hein, clairement. Paul McCartney, ça arrive aussi très vite sur CFM avec Come Inside.
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0: Un ciel voilé dès ce matin sur le Lot, le Tarn et Garonne, mais encore de belles éclaircies pour l'Aveyron et le Tarn. Cet après-midi, le voile nuageux va s'étendre un peu partout, mais ça n'empêchera pas les températures de grimper encore fortement. Ce matin, on compte déjà 31 à Figeac et 28 à Montcuq, 29 pour Saint-Projet, 28 à Noic, 30 du côté de Carmaux et 28 ce matin à Vienne, 31 à Espalion et 29 à Belmont-sur-Rance. Cet après-midi, ce sera 37 à Pradines, 35 à la Bastide-Murat, 36 à Moissac et la Guépie, 37 à Gaillac, 27 cet après-midi à Murat-sur-Vèbre, 31 à Baraqueville et 34 à Martial. Et puis n'hésitez pas à souhaiter aujourd'hui, c'est l'occasion, une bonne fête au Henri si vous en connaissez bien sûr. Voilà, aujourd'hui c'est l'occasion. Marc Fostel, éditeur et spécialiste de la photographie japonaise, va nous parler dans un instant de l'exposition temporaire du musée Soulages à Rodez consacrée au photographe japonais Hiroshi Sugimoto. Ce sera au micro de David.

0: Il est 9h46, ce sera Ariane Moffat dans un instant. Jouer, mais là tout de suite, direction l'Aveyron avec David de CFM Rodez. On va parler de photographie japonaise du côté du musée Soulages.
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2: Le travail de l'un des plus grands photographes japonais, Hiroshi Sugimoto, est à voir tout l'été au musée Soulages. Des œuvres que l'on pourrait d'ailleurs confondre avec de la peinture. Marc Feustel, grand spécialiste français de la photographie japonaise.
3: En effet, Sugimoto, même si son travail est toujours photographique, il est souvent dans un processus de détournement de ce qu'est la photographie. Quand on pense à la photographie, les photos qu'on prend tous, de plus en plus souvent, tous avec nos téléphones, c'est des images instantanées. C'est juste un instant qui est figé, comme ça, qu'on peut garder une petite tranche de vécu, comme ça. Mais Sugimoto, au contraire, dans ces images, c'est souvent pas le cas. Par exemple, ici, on se trouve devant les seascapes, donc les paysages de mer de Sugimoto, qui sont parfois des images réalisées en un trentième ou un soixantième de seconde pour les images qui sont prises de jour, mais il y a des images qui sont prises de nuit qui sont prises sur plusieurs secondes, plusieurs minutes en quelques cas. Donc c'est des choses qui sont impossibles pour nous à voir de l'œil nu. Il y a d'autres exemples aussi dans l'exposition où ce sont des photographies, à proprement parler, mais où il n'y a pas d'appareil photo qui intervient, par exemple. Il y a une série d'œuvres où Sugimoto, de sa main, va écrire un poème sur un papier photographique en utilisant la chimie photographique. Effectivement, ça peut être très déboussolant de voir, de se dire qu'on est toujours confronté à de la photographie dans plusieurs cas où on a l'impression d'être dans un médium qui est différent.
2: Sugimoto reprendra la mélodie, l'expo temporaire d'été du musée Soulages à Rodez est à voir jusqu'au 13 septembre.
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9h51 et je vous souhaite une très belle fin de matinée sur CFM Radio. Je vous dis à demain dès 7h et jusqu'à 10h pour refaire un tour d'horizon de toute l'actu locale sur vos départements. On reprendra des places à vous faire gagner pour des événements culturels partenaires de CFM dès mercredi. Et bravo ce matin d'ailleurs aux gagnants pour le festival Terre Rouge, voilà, dans le Tarn, juste au-dessus de Gaillac. Il y en a qui vont bien s'amuser donc en cette fin de semaine. Je vous laisse avec Aurélien d'ici quelques instants à partir de 10h et jusqu'à midi. Et puis je vous laisse avec Make Sense, Enjoy the Silence. Et je vous dis à demain.

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1: 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Il est 10h, bonjour tout le monde, Aurélien pour vous accompagner jusqu'à midi. Bon début de semaine, on va écouter Bruno Mars, Thérapie Taxi. Il y aura des cadeaux pour vous aussi. Et on démarre avec les Maroon 5, c'est Héroïne. Bon lundi matin, bel été.

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0: Bientôt 10h10, c'était Bruno Mars. Restez avec nous, on file dans le sud de l'Aveyron dans quelques minutes pour vous parler de Festivalon sur Rance. Rendez-vous ce week-end à Saint-Cernin sur Rance. On est vraiment à la limite Tarn-Aveyron. On en parle dans quelques minutes avec Jérôme Rascol. Moi, je vous prépare Chabouzi et Billy Eilish.
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0: Billie Eilish, c'était Lunch sur CFM Radio. J'espère que vous allez bien en ce lundi matin. Vous cherchez vos activités du prochain week-end? Eh bien, sachez que du côté de Saint-Cernin-sur-Rance, à la limite Tarn-Aveyron, il y aura ce week-end Festivalon du Rance. On en parle avec Jérôme Rascol.
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2: Festivalon du Rance, la première édition, c'est ce vendredi 17 juillet à partir de 18h dans le sud de l'Aveyron. Les concerts en plein air se tiendront à côté de la salle des fêtes de Saint-Cernin-sur-Rance. De nombreux artistes aveyronnais sont au programme ainsi qu'une grosse tête d'affiche. Jean-Claude Combon, secrétaire de l'association Festivalon du Rance.
3: On a la chance d'avoir plus de 70 bénévoles qui sont présents le jour même sur le site pour accueillir les festivaliers. Nous avons une première partie, trois artistes d'origine aveyronnaise, 100% aveyronnaise. Nous avons une jeune fille, Solenza, qui est lancée en fait, qui est lancée par le groupe Les Jumeaux que nous accueillons aussi. Ce sont les jumeaux qui nous ont demandé si elles pouvaient participer au festival. Bien pour nous, nous avons dit de suite. Notre but, c'est de promouvoir de la musique aussi, de local et des artistes locaux. Nous avons aussi un suivant, nous avons La Dérive, qui est un groupe aveyronnais et qui a la particularité de mélanger différents types de musique avec différents types d'instruments, guitare, violon, accordéon, etc. Qui est très populaire dans le milieu des jeunes. Et ensuite, nous accueillons bien évidemment Les Jumeaux, qui est un groupe aussi 100% aveyronnais, déjà un peu ancien dans le monde de la musique, puisqu'ils ont déjà participé à des émissions de télévision. Ils ont fait à Paris la salle L'Olympia, ils l'ont fait plusieurs fois. Donc c'est un groupe qui est aussi là très connu. Et bien évidemment, notre tête d'affiche à la fin, donc c'est Mario, le chanteur du groupe Émile Images, que tout le monde connaît avec la mythique chanson les démons de minuit. Notre but, c'est de toucher un maximum de personnes et que le festival soit aussi intergénérationnel.
2: Plus d'infos et le lien pour les réservations sur la page Facebook Festivalon du Rance.
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épisode, c'était Olivia Rodrigo. Bon, j'espère que ça va toujours, que vous avez passé un bon week-end aussi. Et ben, cette semaine, on va vous offrir encore de beaux cadeaux sur CFM Radio. Déjà ce matin, Jérôme vous a offert 2 billets pour aller voir Louis Bertignac ce samedi 18 juillet sur le Festival des Terres Rouges. Dites-vous bien, comme moi aussi j'ai des invitations, ce sera pour le jeudi. Ce jeudi, 16 juillet, une très belle programmation, Generation, Piquons mon amour, qu'on retrouvera d'ailleurs tout à l'heure avec Rémi, puisque ce seront les invités de PCV toute la semaine, et les Souffrices Maracas qui étaient la semaine dernière sur CFM Radio. Ça, c'est le programme de la grande scène du festival, donc les Terres Rouges, et c'est à quelques kilomètres de Gaillac, ça a l'air très sympa, et donc on vous invitera avant midi. J'aurai 2 billets donc pour cette belle soirée du jeudi soir. Dans quelques minutes, The Soul Soul Orchestra, et puis là, ben, je vous propose de continuer en musique tranquillement avec Zazie, parce que peu importe.

0: Runaway, The Salle sous l'orchestra, pour vous accompagner ce matin sur CFM Radio, sur les routes du Tarn, du Tarn-et-Garonne, du Lot. Vous passez un bel été, vous avez choisi CFM Radio et vous avez bien raison. Restez avec nous, on va retrouver Perrine de CFM Montauban dans quelques minutes pour nous parler du studio Lobo Art qui organise une vente de charité pour aider, pour venir en aide aux victimes du double séisme survenu au Venezuela fin juin dernier. On en parle dans quelques minutes sur CFM Radio avant 11h, et puis avant 11h on écoutera Paul Kalkbrenner, Alex Stromae, Les Clash, et il y aura même Frank Walker dans deux minutes.
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0: Le meilleur de mes potes, c'était No More sur CFM Radio. Il est l'heure de retrouver Perrine pour nous parler donc de cette opération, une vente de charité pour venir en aide aux victimes du séisme survenu au Venezuela. C'est organisé par le studio Lobo Art.
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2: À Montauban, le studio de création et de tatouage Lobo Art organise une vente de charité pour venir en aide aux victimes du double séisme survenu au Venezuela le 24 juin dernier. Les deux secousses ont causé de lourds dégâts dans le nord du pays où les besoins en matériel médical sont urgents. Mildred Lobo, gérante du studio, s'est mobilisée avec sa collègue tatoueuse pour mettre en place cette collecte de fonds.
3: On va vendre des choses pour femmes, pour hommes, pour les femmes et aussi des lignes de maison. Cette vente sera le jeudi 9, vendredi 10, samedi 11, de 10h à 19h. Et les autres semaines aussi, le jeudi 16, vendredi 17 et samedi 18, de 10h à 19h. Je voulais inviter à tous les gens de Montauban et ailleurs, d'environ, pour venir nombreux et nous soutenir en cette opportunité, parce que vraiment, Venezuela a besoin de nous, et notre famille, notre amis, tous les gens.
2: Des sanctions internationales et des contrôles douaniers stricts sont toujours en cours dans le pays concernant l'envoi de dons. Mildred doit donc s'adapter.
3: Ce que je fais directement, c'est que je contacte des personnes de mon confiance au Venezuela. Je l'envoie de l'argent et ces personnes s'occupent d'acheter des choses et de les amener directement à les hôpitaux, directement à les gens qui ont besoin. Et ils m'envoient après toutes les choses, les vidéos, les factures, de tout ce qu'elle fait avec l'argent. Et j'ai deux personnes, une personne en Caracas, une autre personne en Valencia. Je l'envoie de me remercier à ces deux personnes.
2: Rendez-vous sur la terrasse de l'église Saint-Jacques du 16 au 18 juillet. Vous pourrez y acheter des jouets, des vêtements, des chaussures et du linge de maison. L'argent récolté servira à financer, entre autres, du matériel médical pour les victimes du double séisme de juin dernier.
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L'été, merci d'être avec nous branchés sur CFM Radio. Je vous le rappelle, avant midi, il y aura 2 billets à gagner pour le festival L'été Rouge, votre belle soirée de ce jeudi 16 juillet. L'été Rouge, c'est à quelques kilomètres de Gaillac, c'est très sympa, dans un chouette petit village, Castelnau de Montmiral. Et jeudi soir, il y aura Generation, Piquons mon amour, Les Souffrisses Maracas et Hasard. 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Avant 11h, on écoutera Paul Kalkbrenner avec Stromae, mais là tout de suite, c'est Ayo.

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1: 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Il est 11h, belle matinée chez vous. Boulevard Désert, Kid Francescoli, vos invitations pour le festival Les Terres Rouges. Voilà ce qui va se passer dans quelques petites minutes. Et on redémarre tout de suite avec l'école.

0: On l'adore, Kid Francescoli, c'était City of Gold sur CFM Radio. Il est 11h10 déjà, c'est l'heure des cadeaux. 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Il y aura Generation, Pico Mon Amour, qu'on retrouvera dans quelques minutes avec Rémi. Les Soufris Maracas, ils étaient la semaine dernière avec nous. 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J'attends vos coups de fil au 05 63 930 020. Si c'est pas moi, ce sera Céline qui décrochera le téléphone.
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0: Jolène Piémont sur CFM Radio. On se tourne vers Rodez et c'est David Dumont qui nous présente l'exposition temporaire à voir en ce moment tout cet été au musée Soulages.
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2: Le travail de l'un des plus grands photographes japonais, Hiroshi Sugimoto, est à voir tout l'été au musée Soulages. Des œuvres que l'on pourrait d'ailleurs confondre avec de la peinture. Marc Feustel, grand spécialiste français de la photographie japonaise.
3: En effet, Sugimoto, même si son travail est toujours photographique, il est souvent dans un processus de détournement de ce qu'est la photographie. Quand on pense à la photographie, les photos qu'on prend tous, de plus en plus souvent, tous avec nos téléphones, c'est des images instantanées. C'est juste un instant qui est figé, comme ça, qu'on peut garder une petite tranche de vécu, comme ça. Mais Sugimoto, au contraire, dans ces images, c'est souvent pas le cas. Par exemple, ici, on se trouve devant les seascapes, donc les paysages de mer de Sugimoto, qui sont parfois des images réalisées en un trentième ou un soixantième de seconde pour les images qui sont prises de jour. Mais il y a des images qui sont prises de nuit, qui sont prises sur plusieurs secondes, plusieurs minutes en quelques cas. Donc c'est des choses qui sont impossibles pour nous à voir de l'œil nu. Il y a d'autres exemples aussi dans l'exposition où ce sont des photographies à proprement parler, mais où il n'y a pas d'appareil photo qui intervient, par exemple. Il y a une série d'œuvres où Sugimoto, de sa main, va écrire un poème sur un papier photographique en utilisant la chimie photographique. Effectivement, ça peut être très déboussolant de voir, de se dire qu'on est toujours confronté à de la photographie dans plusieurs cas où on a l'impression d'être dans un médium qui est différent.
2: Sugimoto reprendra la mélodie, l'expo temporaire d'été du musée Soulages à Rodez est à voir jusqu'au 13 septembre.
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0: Et voilà King Kong, The All American Reject sur votre radio à l'Esprit Rock. J'espère que ça va toujours. C'est l'heure de retrouver Rémi, c'est l'heure de PCV, c'est l'album de la semaine.
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2: Cette semaine, je vous propose de partir à la découverte de Picon Mon Amour. Picon Mon Amour, c'est un duo Jojo et Lorraine. Jojo, basse, percu, ukulélé, chant, et Lorraine, accordéon, écriture des morceaux, et une gouaille à la Piaf, ou encore plus proche de nous, à la Carimouche. Le cœur, le cul et le simple d'esprit, c'est le titre de l'album autour duquel nous allons nous rencontrer. Et pourquoi on passe un coup de fil à Lorraine cette semaine? Tout simplement pour faire aussi un petit peu de promo au festival Terre Rouge de Castelnau de Montmiral, les 16, 17 et 18 juillet prochain. Picon Mon Amour y jouera le jeudi 16 juillet sur la grande scène avant Generation et les Oufris Maracas. Pour l'heure, cette semaine, on va discuter à 11h30, 15h30 et 17h50 avec la chanteuse de Picon Mon Amour. Elle s'appelle Lorraine, c'est elle qui écrit les chansons et on lui donne rendez-vous tout à l'heure à 17h50 pour notre première entrevue.

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1: Chanson imparfaite, voilà un titre extrait de l'album Le cœur, le cul et le simple d'esprit de Piquons mon amour. Piquons mon amour dans PCV tous les jours 11h30, 15h30, 17h50 et en concert à la base de loisirs vers Grésigne au bord du lac pour le festival Les Terres Rouges à Castelnau-Montmirail le 16 juillet.
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1: Girls, The Kid Laroi pour la musique, j'espère que ça va toujours. Merci d'être avec nous sur CFM Radio, sur la région Occitanie. On écoutera Simple and the Broken Bones et puis surtout on va parler d'art martial avec Amélie qui va nous annoncer la venue d'un grand maître en Aveyron.
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0: Nothing More Lonely, c'était Simple and the Broken Bones sur CFM Radio. J'espère que ça va toujours. Il est bientôt 11h43, c'est l'heure de retrouver Amélie de notre antenne de CFM à Villefranche-de-Rouergue pour parler d'art martial et nous annoncer la venue d'un grand maître chez nous.
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2: L'association Les 108 Mouvements, basée dans le Lot et l'Aveyron, propose tout au long de l'année des cours de Tai Chi, cet art martial chinois. Cet été, ils organisent un événement exceptionnel. On écoute Christophe Chary, professeur de Tai Chi.
3: Alors, cet événement exceptionnel, c'est la venue en France, en Occitanie, de maître Zhang Pinsan, qui est un professeur de Tai Chi Chuan, qui vit à Taipei. Qu'on fait venir. On le fait venir pour former des professeurs de l'école Chan Tai Chi, de Tai Chi Chuan. Et en plus, il va enseigner dans un stage qui s'intitule Tai Chi Chuan avancé, les 13 situations, Tui Chou et applications martiales, qui est destiné à tous les élèves de l'école. Et à l'occasion de cette venue, nous invitons tout public, de toutes conditions, de tous âges, à venir l'écouter et pratiquer ensemble, donc un moment de partage le mercredi à 18h au gymnase Champollion à Figeac. À ce moment-là, il fera une représentation et vous pourrez aussi pratiquer et venir découvrir le Tai Chi Chuan. Le Tai Chi Chuan se définit comme art martial, un terme traditionnel. Sa visée n'est pas martiale dès le départ, comme le Kung Fu par exemple. Elle est essentiellement pour améliorer la forme physique et l'intelligence du corps. Dans la pratique, comment on arrive à cette amélioration? On travaille la perception du mouvement. Quand on fait un mouvement, on est concentré, on est complètement dans le mouvement et par là même, on fait rentrer le mental, l'intelligence, si vous voulez, dans le corps. Donc on va mémoriser un enchaînement, qui est un enchaînement comme une chorégraphie, si vous voulez, mais avec juste une intention martiale, avec un adversaire imaginaire.
2: Pour découvrir ou améliorer votre pratique de cet art martial, rendez-vous mercredi à 18h au gymnase Champollion à Figeac pour une séance exceptionnelle de présentation initiation découverte avec le grand maître de Tai Chi, Zhang Pinsan.
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Allez, bientôt midi. Merci d'être branché sur CFM Radio. Dans quelques minutes, votre mag d'actualité locale après les infos de la mi-journée. 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Roger Glover, on va l'écouter tout de suite. Il y aura le Tarn et Garonne Prades juste avant les infos de midi. Moi, je vous retrouve demain. Ah oui, c'est le 14 juillet, mais sur CFM Radio, on vous accompagne, même les jours fériés. Donc voilà, on sera là demain et puis on sera là toute la semaine avec vous. Bon lundi, bon début de semaine. Courage à tous ceux qui travaillent sous la chaleur. Allez, Roger Glover, c'est Love, Love is All. Belle journée.

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1: Bonjour à tous. Il est possible que l'incendie de la forêt de Fontainebleau soit d'origine volontaire. Déclaration du ministre de l'Intérieur sur place ce matin, alors que le feu reste actif. 800 hectares parcourus depuis hier après-midi. Laurent Nunez précise que pour l'heure, il n'y a pas eu de blessés ni d'habitations touchées. Près d'un millier de personnes ont été évacuées. Et pour la première fois en Île-de-France, des canadairs interviennent pour lutter contre les flammes. 500 pompiers sont mobilisés sur le terrain aujourd'hui. Et d'autres incendies sont en cours dans le Lot-et-Garonne et dans le Maine-et-Loire notamment, des feux d'ampleur alors que la canicule se poursuit. Notez que ce midi, la Haute-Loire passe en vigilance orange. La vigilance rouge, elle, sera levée dans la soirée sur 11 départements de l'Ouest. En Espagne, le Premier ministre attendu en Andalousie. Aujourd'hui, Pedro Sanchez se rend sur les lieux de l'incendie meurtrier au nord d'Almeria. Le feu est maintenant stabilisé. Il a détruit plus de 7000 hectares. Et le dernier bilan fait état de 13 morts et 23 disparus. Parmi eux, une Française originaire du Vaucluse. Elle se trouvait en vacances avec son mari. Lui a survécu. Une trentaine de dirigeants reçus aux Invalides à Paris aujourd'hui. Emmanuel Macron réunit la coalition des volontaires en présence du président ukrainien Volodymyr Zelensky. Les chefs d'État et de gouvernement vont renouveler leur soutien à son pays face à l'invasion russe et veulent démontrer le réveil stratégique de l'Europe pour parvenir à un cessez-le-feu. L'Ukraine sera aussi à l'honneur du défilé militaire du 14 juillet demain sur les Champs-Élysées. Et pour ce mardi, 7000 forces de l'ordre et 2000 pompiers seront déployés en région parisienne, annonce de la préfecture de police de Paris pour les festivités du 14 juillet, mais aussi pour la demi-finale France-Espagne prévue dans la soirée. Au total, en France, ce sont 70 000 policiers et gendarmes qui seront mobilisés demain. Et puis, un premier jour de repos pour les coureurs du Tour de France. Après 9 jours de course, le peloton reprend des forces dans le Cantal. La 10e étape demain partira d'Aurillac, direction le Lioran. Et c'est la fin de ce flash. Bonne journée.
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8: 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Bonjour à toutes et à tous, merci d'être avec nous dans ce mag du Pays Midi Quercy. On a plein de propositions à vous faire, en Quercy-Caussadé en particulier, des sorties, des ateliers, des expositions, des conférences, plein de fêtes dans le cadre de notre chronique. Les offices de tourisme prennent le micro en Quercy-Caussadé, donc dans la deuxième partie de ce mag. Pour la première, c'est au tour d'une soirée projection débat au programme de lundi prochain, lundi 20 juillet, à 18h à la guinguette de Caylus, une soirée proposée par la coopérative Midi Quercy Énergie Citoyenne et le CPIE Quercy Garonne, une soirée autour de la transition énergétique et de la sobriété. On sera avec la société coopérative d'intérêt collectif Midi Quercy Énergie Citoyenne. On vous la présentera. On vous proposera aussi toutes les animations qui seront proposées tout au long de l'année en plus de cette société donc, qui produit de l'énergie citoyenne et verte sur le territoire du pays Midi Quercy. On la présentera cette semaine juste après la musique pour commencer ce mag.

0: Petit, ce mec du Pays Midi-Quercy, à propos de la coopérative Midi-Quercy Énergie Citoyenne, qui organise plein d'actions, d'animations pour les prochains mois à venir. On est avec Marie Troiano, la chargée de développement. Bonjour Marie.
1: Bonjour Lisa.
0: Avant de parler de toutes les animations que vous allez proposer pour les prochains mois, dont une grosse, là, lundi prochain, lundi 20 juillet, la guinguette de Quélus, avant de parler de tout ce programme, peut-être rappeler qu'est-ce que c'est que cette SIC, comment elle fonctionne et quelles sont vos valeurs, votre projet ?
1: Donc la SIC Midi Quercy Énergie Citoyenne, c'est une coopérative, donc SIC ça veut dire Société Coopérative d'Intérêt Collectif, qui a été créée en 2017 avec l'appui du PETR, du Pays Midi Quercy, et qui a pour but de développer, d'investir et d'exploiter les énergies renouvelables sur le territoire du Pays Midi Quercy. Donc depuis 2017, on a développé 13 installations photovoltaïques sur le territoire qui font en termes de puissance installée, on va dire à peu près 800 kW crête. C'est l'équivalent de la consommation en électricité spécifique de 2% des habitants du territoire du Pays Midi Quercy. Ça, c'est le côté développement des énergies renouvelables. Et ensuite, on a une action de sensibilisation au niveau du développement des énergies renouvelables et de la sobriété énergétique sur le territoire, notamment avec, par exemple, cette action qu'on va mener la semaine prochaine, ce ciné-débat à la guinguette du lac de Quélus.
0: Ce qui permet d'expliquer ce que vous faites, de sensibiliser votre public, de valoriser vos actions, de convaincre vos futurs actionnaires d'investir des parts. Une part dans la SIC, c'est 50 euros, c'est une voix. Et donc, c'est aussi que les citoyens vous proposent leur toiture. Il y a ça aussi
1: exactement.
0: Comme enjeu.
1: C'est exactement ça. Donc là, comme je disais, donc on est une coopérative citoyenne. Ça veut dire que ce sont les citoyens qui décident d'agir. Donc ils vont pouvoir prendre des parts. On a choisi de la mettre à 50 euros pour que ça reste relativement accessible au plus grand nombre, ou le plus accessible possible en tout cas. Comme tu l'as très bien dit, le principe de la coopérative, c'est qu'une personne est égale à une voix. Donc chaque personne qui va prendre des parts dans la coopérative, peu importe le nombre de parts que la personne va prendre, elle aura la même voix, le même pouvoir de décision au sein de cette coopérative. C'est pour ça que c'est vraiment les citoyens de la coopérative qui vont décider de l'action de la coopérative et qui vont pouvoir justement choisir les projets qu'ils ont envie de soutenir.
0: Et pour venir vous rencontrer, pour vous présenter, voir les projets que vous proposez, le prochain des rendez-vous, c'est ce lundi, c'est à la guinguette de Quélus, une soirée articulée de la projection d'un documentaire, c'est Le Compte à rebours de Pierre-Olivier François.
1: Tout à fait. Alors cet événement, il est tout d'abord co-organisé avec le CPIE Quercy-Garonne, donc le Centre Permanent d'Initiative pour l'Environnement, qui se situe justement dans les locaux, se situe juste à côté de la guinguette de Quélus, à côté du lac de la Barthe. Donc cette association, c'est une association à but non lucratif qui s'engage pour le développement durable et la préservation de l'environnement, plutôt sur l'ensemble du Tarn-et-Garonne. Mais justement, comme on a un terrain d'action qui se recoupe au niveau de la sensibilisation sur les énergies renouvelables et la sobriété énergétique, on a décidé d'organiser cet événement ensemble. Donc le rendez-vous est donné à 18h. L'idée, c'est qu'on projette ce documentaire qui dure 50 minutes. Et ce documentaire, il date de 2022 et il parle spécifiquement de la transition énergétique au niveau européen en partant d'un élément d'actualité qui est la guerre en Ukraine, de l'impact que ça a eu sur notamment le coût de l'énergie en Europe. Et ça a essayé de faire un petit peu le point sur les objectifs énergétiques de l'Europe, qui s'est fixé d'atteindre l'objectif justement de la neutralité carbone à horizon 2050. Et le documentaire se pose la question de est-ce que l'Europe se donne les moyens de parvenir à cet objectif de neutralité carbone. Donc ça fait un petit peu le tour de quelques initiatives qui ont été prises dans certains pays. Ça compare des initiatives un petit peu différentes ça parle un petit peu, entre autres, notamment de coopératives d'énergie citoyenne, avec notamment Enercop en France, l'exemple d'Enercop en France. Et ça sera le point de départ justement de notre discussion après la projection du documentaire, où le but, c'est de parler un petit peu de la transition énergétique à l'échelle locale, que peuvent apporter les coopératives qu'est-ce qu'une coopérative d'énergie citoyenne d'abord, et que peuvent apporter les coopératives d'énergie citoyenne à cette transition énergétique à l'échelle locale, et comment du coup les citoyens peuvent y prendre part vraiment très directement. C'est pour ça qu'on invite donc que pour cette table ronde, on aura donc un administrateur de notre coopérative, Philippe Papillon, qui est déjà intervenu justement sur CFM, et on a aussi invité le président d'une autre coopérative d'énergie citoyenne voisine, qui s'appelle Enercite. Donc c'est son président, Jean-François Saint-Hilary, qui viendra pour discuter un petit peu de tout ça.
0: Parce que des cycles comme la Midi-Quercy Énergie Citoyenne, il y en a quelques-unes, hein, beaucoup plus locales qu'Enercop. On a donc Enercite, on a Enercoa, c'est les copains qui
1: Exactement.
0: Sont juste aux alentours là,
1: oui.
0: Et qui prouvent que ça peut marcher et qu'il y a un investissement citoyen dans cette production d'énergie et que l'énergie est bien rentabilisée sur un territoire.
1: Exactement, il y a tout plein d'initiatives rien que sur notre territoire, sur les territoires voisins. Donc Enercite en sont un très bel exemple. On a aussi COP de Sceaux qui est plutôt du côté d'Albi. On a Célouat qui est dans la vallée du Célé, plus dans le Tarn. Donc ça fonctionne et on a un très fort développement sur ces dernières années. On a eu un très fort développement de ces coopératives d'énergie citoyenne. Et ça montre justement que les citoyens ont envie de prendre part. En fait, je pense que ça montre que on en a un peu marre de d'être dans notre coin et de d'être systématiquement contre des projets. On a envie de prendre action, de prendre part à quelque chose de positif, au soutien à de l'action, en fait, de l'action concrète et pas simplement de l'opposition, quoi.
0: Et comme action très concrète, c'est tout un programme d'animation que vous proposez. C'est aussi donc un suivi quand on adhère à cette SIC. J'ai un souvenir de Philippe Papillon, votre administrateur, qui nous parlait de kit
1: photovoltaïque.
0: Ouais.
1: Tout à fait. Oui. Justement, on a mené des actions là sur les premiers 6 mois de cette année. On a organisé donc des réunions publiques à Saint-Antonin, Nobleval et à Nègrepelisse pour parler un petit peu d'autoconsommation individuelle et de kits photovoltaïques. Donc le principe des kits qu'on appelle plug and play, c'est que un particulier peut acheter ce kit de 1 ou 2 panneaux, le brancher directement sur une prise chez lui, et il va pouvoir consommer directement l'électricité qu'il produit. Et ça va permettre donc pas forcément de couvrir entièrement tout son besoin en électricité, mais ce qu'on appelle son talon de consommation. Donc le bruit de fond un petit peu électrique qui est en continu
0: sortie du réseau. Pas le chaudière, mais
1: exactement.
0: Le ronron, quoi.
1: C'est ça. Donc on a organisé ces réunions publiques qui nous ont permis de réaliser une commande groupée de kits photovoltaïques qu'on a clôturé là tout récemment, donc avec 7 personnes qui ont acheté un kit avec nous. SolarCop qui est notre partenaire sur cette commande groupée. Donc ça, c'est pour les actions qu'on a menées jusqu'à maintenant. On a aussi été présent par exemple sur des stands, sur des marchés. On était au marché aux fleurs par exemple, justement organisé par le CPIE en mai. On sera cet été présent sur les comices agricoles de Nègrepelisse et de Caussade. On a notre ciné-débat qu'on organise là la semaine prochaine. Et puis ensuite, on a d'autres projets qui arrivent pour l'automne, donc c'est pas encore fait. On aimerait bien organiser des réunions publiques plutôt autour du confort thermique des logements, donc il y a un sujet assez actuel, donc on est en train d'essayer d'organiser ça, et peut-être d'autres ciné-débats, d'autres réunions publiques pour continuer d'amener ces sujets de transition énergétique et de sobriété aussi, qui est une thématique importante à l'heure actuelle, et parler et instaurer un débat aussi démocratique autour de ces sujets.
0: On peut retrouver plein d'infos sur votre site internet en tapotant midiquercyenergie.fr. On peut venir directement, sinon pour vous rencontrer lundi 20 juillet à 18h à la Guinguette de Caylus pour la projection de ce documentaire et puis tout un débat autour donc de la consommation, de la sobriété bien sûr. 2 mots-clés que porte la SIC, la Société Coopérative d'Intérêt Collectif Midi-Quercy Énergie Citoyenne, pour laquelle vous êtes chargée de développement. Marie Troiano, merci beaucoup.
1: Merci à vous.

0: Deuxième partie de ce mag du Pays Midi Quercy. Dans la chronique, les offices de tourisme prennent le micro. On fait le détour par le Quercy Caussadet et on y retrouve Emmanuel Trinquéry. Bonjour Emmanuel.
1: Bonjour.
0: Avec tout un programme là pour cet été et pour ce mois de juillet en particulier.
1: Et oui, l'été est bien lancé en Quercy Caussadet et cette année encore, le territoire propose un programme très riche mêlant patrimoine, savoir-faire, culture, animation et festivités. L'un des temps forts de la saison, c'est bien sûr l'univers du chapeau. De juin en septembre, l'Office de tourisme organise sur réservation des visites guidées des chapelleries emblématiques comme Crambe, Willis Paris ou encore l'atelier du fournier Adblox La Forest. Ces visites permettent de découvrir les secrets de fabrication du chapeau de paille et sont complétées par l'exposition L'Art de la coiffe de Saba Nigman. Cette expo est visible à la chapellerie Crambe jusqu'au début du mois d'octobre. Pour ceux qui aiment découvrir notre patrimoine, plusieurs visites guidées sont proposées. Les visites Chapeau en ville qui racontent comment le chapeau a façonné l'histoire de Caussade, mais aussi les visites de Montpezat de Quercy, de sa collégiale, de ses tapisseries, de l'église de Sceaux et des visites de la tour d'Arles ou encore loin. Plusieurs visites guidées sont proposées. Les visites Chapeau en ville qui racontent comment le chapeau a façonné l'histoire de Caussade, mais aussi les visites de Montpezat de Quercy, de sa collégiale,

0: en bas. À la Mounière, les familles pourront profiter de visites, d'ateliers créatifs tout au long du mois de juillet. Cyanotype, fabrication de cerfs-volants, tressage de paille ou encore découverte de la mode d'autrefois. Les médiathèques et la ludothèque du Quercy-Caussadé proposent également un bel été avec des escape games, des animations autour de partir en livre, des tournois de jeux vidéo, des soirées-jeux ou encore des randonnées ludiques. Côté gastronomie, plusieurs marchés gourmands animeront le Quercy-Caussadé, l'occasion de rencontrer les producteurs locaux dans une ambiance conviviale. Les amateurs de culture auront de quoi satisfaire leur curiosité avec plusieurs conférences, projections ou rencontres. Au programme, la conférence « Vous reprendrez bien du raisin », une soirée autour de la viticulture et du patrimoine, la projection du film « Maurice Chevalier, un canotier à Hollywood », ainsi qu'une conférence suivie d'une projection de l'artiste Saba Nigman à la Bastide de Peine. Les visiteurs pourront aussi rencontrer le sculpteur Bastien Lemaître à Puy-la-Roc pour un échange autour de ses œuvres et de l'ornithologie. Enfin, la Grange du Soulier accueillera la conférence « Dernières nouvelles du vivant ». Et bien sûr, impossible de parler de l'été sans évoquer les grands rendez-vous festifs. Les estivales du Chapeau du 16 au 19 juillet à Caussade feront une nouvelle fois vibrer la ville avec des défilés, des concours, des concerts, des villages de modistes et la présence exceptionnelle de la maître artisan plumassière Anna Gold. À cette fin, les estivales de la Chapellerie mettront en honneur l'histoire de la création du chapeau de paille à travers des ateliers vivants. Il y aura aussi des bandas, un marché gourmand midi et soir, des animations, des soirées, des vieilles voitures et plusieurs autres choses à venir découvrir. Autre rendez-vous incontournable, le festival Bleu Trompette qui mêle musique, gastronomie et convivialité dans un cadre exceptionnel à Montpezat de Quercy. Et n'oublions pas les bals du 14 juillet, les feux d'artifice, les fêtes de village, les terrasses musicales, les marchés nocturnes et les soirées karaoké, les portes ouvertes de domaines viticoles, etc. Pour connaître le programme complet, vous pouvez réserver les visites guidées ou obtenir davantage de renseignements. Il vous suffit de contacter l'Office de tourisme du Quercy-Caussadé et nous vous souhaitons un très bel été sur notre territoire. À très bientôt.
1: Merci beaucoup Emmanuel Trinquéry pour le réseau d'office de tourisme du Quercy-Caussadé.
0: Merci à vous.
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1: Bonjour à tous. Il est possible que l'incendie de la forêt de Fontainebleau soit d'origine volontaire. Déclaration du ministre de l'Intérieur sur place ce matin, alors que le feu reste actif. 800 hectares parcourus depuis hier après-midi. Laurent Nunez précise que pour l'heure, il n'y a pas eu de blessés ni d'habitations touchées. Près d'un millier de personnes ont été évacuées. Et pour la première fois en Île-de-France, des Canadairs interviennent pour lutter contre les flammes. 500 pompiers sont mobilisés sur le terrain aujourd'hui. Et d'autres incendies sont en cours dans le Lot-et-Garonne et dans le Maine-et-Loire notamment, des feux d'ampleur alors que la canicule se poursuit. Notez que ce midi, la Haute-Loire passe en vigilance orange. La vigilance rouge, elle, sera levée dans la soirée sur 11 départements de l'Ouest. En Espagne, le Premier ministre attendu en Andalousie. Aujourd'hui, Pedro Sanchez se rend sur les lieux de l'incendie meurtrier au nord d'Almeria. Le feu est maintenant stabilisé. Il a détruit plus de 7000 hectares. Et le dernier bilan fait état de 13 morts et 23 disparus. Parmi eux, une Française originaire du Vaucluse. Elle se trouvait en vacances avec son mari. Lui a survécu. Une trentaine de dirigeants reçus aux Invalides à Paris aujourd'hui. Emmanuel Macron réunit la coalition des volontaires en présence du président ukrainien Volodymyr Zelensky. Les chefs d'État et de gouvernement vont renouveler leur soutien à son pays face à l'invasion russe et veulent démontrer le réveil stratégique de l'Europe pour parvenir à un cessez-le-feu. L'Ukraine sera aussi à l'honneur du défilé militaire du 14 juillet demain sur les Champs-Élysées. Et pour ce mardi, 7000 forces de l'ordre et 2000 pompiers seront déployés en région parisienne, annonce de la préfecture de police de Paris pour les festivités du 14 juillet, mais aussi pour la demi-finale France-Espagne prévue dans la soirée. Au total, en France, ce sont 70 000 policiers et gendarmes qui seront mobilisés demain. Et puis un premier jour de repos pour les coureurs du Tour de France. Après 9 jours de course, le peloton reprend des forces dans le Cantal. La 10e étape demain partira d'Aurillac, direct

0: direction le Lioran. Et c'est la fin de ce flash. Bonne journée.
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6: Madame, monsieur, bonjour. Rémi Thoreau est là avec vous pour la prochaine demi-heure. À Montauban, la salle d'escalade Climzone poursuit son développement avec l'installation d'un équipement encore rare en France, une kilterboard. C'est un mur d'entraînement interactif utilisé aussi bien par les grimpeurs de haut niveau que par les amateurs désireux de progresser. Et pour inaugurer cette nouveauté, la salle a invité le grimpeur professionnel Lucien Martinez. C'est un enfant du pays et une figure reconnue de l'escalade française. Dans ce reportage, nous retrouvons d'abord Mathieu Wolf, le gérant de Climzone, qui nous présente cette kilterboard. Et puis ensuite, place à Lucien Martinez qui revient sur son parcours, son lien avec Montauban et qui nous explique aussi pourquoi cet outil est devenu une référence dans le monde de l'escalade. Et on partira peut-être aussi un petit peu du côté de Saint-Antonin-Nobleval. Mais pour le moment, poussons la porte et la première personne à se présenter à notre micro, c'est Mathieu Wolf pour nous présenter la kilterboard.
7: Cette nouveauté, donc la kilterboard, qui est un mur connecté et inclinable. C'est-à-dire qu'on va pouvoir faire varier l'inclinaison, là ça va de 10 à 70 degrés sur ce modèle. A savoir que nous, c'est le plus grand modèle qu'il y a sur le marché, qu'on a installé. Ce système, il est implanté dans des centaines, des milliers de salles d'escalade à travers le monde. C'est-à-dire qu'on va pouvoir refaire les mêmes blocs, les mêmes parcours qui ont été faits dans d'autres salles par le champion du monde d'escalade, etc., ici à Montauban. Donc c'est la particularité, donc c'est qu'il est connecté à une application qu'on pourra sur son téléphone ou sur une tablette qu'on nous met ici à disposition. Et on va pouvoir sélectionner des parcours et il y a une base de données avec des dizaines, de milliers de blocs de référencés.
8: Alors est-ce que tu peux décrire justement, donc il y a ces blocs là et puis il y a des couleurs et des lumières.
7: C'est ça, on a un grand panneau on va dire avec plein de prises. Ces prises on peut les allumer de différentes couleurs. En vert ça va être la prise de départ ou les prises de départ. Jaune, comme on voit là, ça va être que les prises de pied. Bleu, ça va être des prises intermédiaires. Et rose, la prise d'arrivée. Voilà comment ça fonctionne. Et donc, si je fais là avec mon application, je peux changer en direct les blocs directement sur le panneau. Donc ça, ça nous permet vraiment d'enrichir l'expérience. Et il n'y a pas que ça, on a aussi rajouté derrière cette kilterboard, donc encore un mur d'escalade. Qui est un pan là, ici, d'entraînement, un mur d'escalade de blocs. qui est sur un profil qu'on n'avait pas aussi avant la salle, donc ce qu'on appelle une dalle. Donc ça permet encore aussi là d'enrichir le répertoire qu'on peut proposer ici à la salle à Montauban.
8: D'accord.
7: Voilà dans les grandes lignes, on va dire.
8: Ok. Et si je me souviens bien, Climzone, c'est il y a deux côtés pour l'expérience de la grimpe. Il y a ce côté où on est, où il y a ce nouveau mur inclinable. Et puis il y a l'autre côté, là-bas, lui, il n'a pas beaucoup évolué, si ?
7: Alors, lui, la partie voie n'a pas vraiment évolué parce que, bon, là, c'est un peu plus compliqué de le faire, on va dire, structurellement, de le faire évoluer. Par contre, ce qu'on fait régulièrement, nous, c'est qu'on modifie, on change, on remplace les parcours, on démonte les prises et on remet des nouveaux parcours.
8: Okay.
7: Donc, on va dire, c'est pas figé. Ça évolue quand même en permanence.

0: sous les pavés, Isia sur CFM Radio. Dans le MAG aujourd'hui, on a pris la direction de l'avenue de Belgique à Montauban. On est dans la zone Alba Sud. Et au 110, avenue de Belgique, eh bien, il y a Climb Zone, cette grande salle d'escalade qui vient de se doter d'une kilterboard. Et donc, on continue notre conversation avec Mathieu Wolf. Parle-moi de Climb Zone aujourd'hui, l'équipe, les gens que vous accueillez, d'une façon un peu générale.
1: Alors nous, on accueille tout public, ça va être du public autant loisir que du public...
0: Attends, parce qu'il y a le mur qui est en train de bouger.
1: C'est en train de se relever, donc là on modifie l'inclinaison. On va le mettre sur... on va moins le pencher parce que là, il y a des jeunes qui veulent l'essayer. Donc voilà, ça la particularité, c'est qu'on peut vraiment faire varier l'inclinaison pour... à la fois le rendre un peu plus accessible, ouais. Bien qu'on peut avoir des parcours très durs sur une inclinaison pas très élevée.
0: Bon, pardon, je t'ai coupé.
1: Et donc oui, nous on accueille tout public, on a une école d'escalade, on propose régulièrement des stages. Donc là, si tu veux, on peut aller voir Lucien qui est avec nous aujourd'hui. Et Lucien, je te présente Rémi de la radio CFM.
2: Bonjour.
3: Bonjour.
0: Alors, vous êtes grimpeur professionnel et vous avez commencé au club de Montauban.
3: Exactement, ouais. J'ai commencé au club de Montauban, Espace Grimpe, quand il était encore rue du Génie à côté de la gare. Alors, on est 23 ans plus tard et me voilà de retour avec, j'ai fait, l'escalade c'est devenu toute ma vie quoi. Alors moi je suis plutôt spécialiste de la falaise, donc je fais pas ou très peu de compétition. Et en falaise, la mesure de la performance et de la difficulté se fait avec un système de cotation qui va de très facile, le troisième degré, à très dur, le neuvième degré, avec un chiffre et des lettres. Donc, à chaque chiffre, donc le septième degré, il y a 7A, 7B, 7C, 8A, 8B, 8C, 9A, 9B, 9C. 9C, c'est le plus dur qui existe sur Terre. Et moi, j'en suis à 9A+, voilà. Donc, mon palmarès, c'est quelques voix en 9A+.
0: D'accord. Voilà. Et là, donc vous êtes ici à Climb Zone devant cette nouveauté, ce mur inclinable. Qu'est-ce que vous pouvez m'en dire ?
3: Eh bien, c'est un outil d'entraînement qui est très à la mode auprès de tout le monde, y compris les très très forts grimpeurs. Et c'est un outil qui a la particularité d'avoir un positionnement de prise universel. C'est-à-dire que une kilterboard, ça s'appelle comme ça, il y a la même ici qu'à Paris, qu'à Milan, qu'à Tokyo, qu'à New York. Et donc, les grimpeurs de Montauban peuvent essayer les mêmes blocs que les grimpeurs new-yorkais en même temps. Et par exemple, si tel grimpeur très connu, telle star japonaise va inventer un bloc, et ben tout le monde y a accès. Et n'importe qui peut se mettre sur la kilterboard avec le système de LED, peut mettre affiché le bloc en question et l'essayer. Mais la particularité, c'est le système de LED qui permet d'afficher les blocs et la dimension universelle de la chose.

0: Et on reprend notre mag de CFM Montauban, toujours en conversation avec le grimpeur professionnel Lucien Martinez. Il était la semaine dernière à Climb Zone, 110 avenue de Belgique à Montauban, pour inaugurer ce nouvel équipement, cette Kilter Board. On reprend notre conversation. Si on est dans une salle d'escalade, est-ce que il y a des passerelles pour aller finalement vers ce que vous faites qui est en extérieur, c'est ça?
1: Eh bien, bien sûr qu'il y a des passerelles, et il y en a une en particulier, c'est via les cours d'escalade. C'est petit à petit, on s'inscrit au cours d'escalade. De là, il y a des sorties falaises qui sont organisées, et puis les sorties falaises, on apprend tout ce qui est règles de sécurité, tout ça. Et après, quand on grandit, si on a suivi les cours, on a la chance d'être autonome, et puis on peut y aller avec des amis et quand on a été formé. Mais les passerelles, ça commence par, on peut pas grimper en salle. Et directement le lendemain, tout seul, sans prof, aller dehors, c'est dangereux en fait. Il y a des, comment dire, c'est pas dangereux de pratiquer si on connaît la sécurité, mais c'est comme en voiture. Il faut apprendre à conduire. Et ben là, c'est pareil. Il faut apprendre à grimper dehors, à pas faire n'importe quoi, être autonome.
0: Ça, c'est votre job? Vous faites ça aujourd'hui?
1: Non, je suis pas moniteur d'escalade. Moi, je suis grimpeur, c'est-à-dire que le métier de grimpeur professionnel, ça fonctionne avec de la production de contenu, c'est-à-dire des vidéos, des podcasts, des choses comme ça. Et via la visibilité liée à cette production de contenu, on est suivi par des sponsors qui nous donnent, qui nous soutiennent et qui nous donnent un peu d'argent, Et puis on participe à des événements, et puis pour partager ce qu'on fait. Moi, j'écris des bouquins aussi sur l'escalade auprès des maisons d'édition qui ont des collections escalade. Voilà, c'est comme ça que ça se passe. On n'est pas directement payé pour grimper, mais c'est un métier où on est payé pour les autour de ce qu'on génère comme petite activité culturelle via notre pratique.
0: D'accord. Alors la visibilité pour vous, comment on vous trouve? Allez-y.
1: Comment on me trouve? Alors moi, j'ai un site internet et un podcast pas encore des vidéos, mais ça va venir, qui s'appelle Voix de légende, et où très régulièrement, toutes les deux semaines, je raconte une voix que j'ai grimpée. Pour ce qu'elle a de difficile parfois, mais pour ce qu'elle a d'intéressant aussi. Il faut voir que les voix, c'est des petits objets patrimoniaux, c'est qu'elles ont des histoires, des mystères, des anecdotes, les voix en falaise. Et moi, j'essaie de raconter tout ça. Qui l'a faite en premier? Qui l'a ouverte? Qu'est-ce qu'elle a de singulier? Quelles anecdotes il y a autour de cette voix? Et donc, je raconte ça autour d'un projet médiatique qui s'appelle Voix de légende. Et j'en publie une toutes les deux semaines.

0: vous écoutez CFM Montauban, toujours en compagnie de Lucien Martinez, ce grimpeur professionnel qui était présent jeudi dernier pour l'inauguration de la nouvelle Kilterboard de Climb Zone à Montauban. Et on reprend le cours de notre conversation. Alors j'imagine que dans Voix de Légende, il y a la falaise du Roc à Saint-Antonin-Nobleval.
1: Tout à fait. Donc il y a Saint-Antonin-Nobleval, c'est là où j'ai fait mes classes. C'est là où j'ai commencé, c'est là où j'ai fait mes premières et mes plus belles performances. Je suis un grimpeur local de Saint-Antonin. Et effectivement, voilà, ça me parle beaucoup. Et j'ai déjà mis dans la série des Voix de Légende, effectivement, deux voix déjà de Saint-Antonin, et il y en aura d'autres. Malheureusement, la falaise où j'ai fait mes plus grosses performances est actuellement fermée parce qu'il y a des problèmes liés à la responsabilité en cas d'accident sur certaines falaises. Et on attend que se mette en place une convention qui va protéger le propriétaire en cas d'accident. Et en attendant que cette convention soit mise en place, la falaise est fermée à mon grand désespoir. Mais c'est comme je l'ai expliqué juste avant, c'est pas juste des falaises où on va s'amuser. C'est des falaises avec une vraie valeur patrimoniale, et c'est pas possible que ça reste fermé. C'est pas un endroit de consommation, c'est un endroit qui est trop important pour la culture de l'escalade pour que juste pour des histoires de responsabilité ça soit fermé. Donc on prend patience, mais ça sera réouvert. On y trouve certaines des voies les plus dures de France et même du monde. Donc c'est pas, on parle pas de voilà d'un petit truc loisir, on parle de quelque chose de très important, quoi.
0: Oui, on sent qu'il vous tarde de pouvoir aller y faire un petit pèlerinage, aller grimper.
1: Complètement, d'autant que c'est le aller essayer des voies difficiles à Supermanjoc, c'est le nom du secteur interdit qui est à Saint-Antonin. C'est le prétexte royal pour rentrer au pays, voir mes parents, voir ma famille. Et donc maintenant, j'ai plus de prétexte et je vais moins les voir. Et voilà.
0: Et quel rapport vous avez avec Climb Zone aujourd'hui ?
1: Eh bien, avec Climb Zone, je repasse de temps en temps quand je descends voir ma famille. Et j'ai toujours... Il y a pas mal de grimpeurs qui sont des adhérents et des pratiquants réguliers de Climb Zone avec qui j'ai commencé l'escalade et qui sont toujours là, quoi. Dof, Boudjema, et Guy, plein d'autres, en fait, et qui étaient là quand j'étais enfant et que j'ai commencé l'escalade, et ils sont toujours là, et voilà.
0: Merci beaucoup.
1: Avec plaisir.
0: Voilà, et donc vous retrouvez les podcasts de Lucien Martinez sur le site voixdelegende.com. Et si cette immersion dans le monde de l'escalade vous a donné envie de prendre de la hauteur, rendez-vous chez Climb Zone au 110 Avenue de Belgique à Montauban. La salle est ouverte 7 jours sur 7 et propose des séances découvertes, des cours, des stages, un accès libre pour tous les niveaux. Et pour tout renseignement, c'est au 05 63 02 59 22 ou sur le site climbzone.com.
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1: À Montauban, le studio de création et de tatouage Lobo Art organise une vente de charité pour venir en aide aux victimes du double séisme survenu au Venezuela le 24 juin dernier. Les deux secousses ont causé de lourds dégâts dans le nord du pays où les besoins en matériel médical sont urgents. Mildred Lobo, gérante du studio, s'est mobilisée avec sa collègue tatoueuse pour mettre en place cette collecte de fonds.
2: On va vendre des choses pour femmes, pour hommes, pour les femmes et aussi des lignes de maison. Cette vente sera le jeudi 9, vendredi 10, samedi 11, de 10h à 19h. Et l'autre semaine aussi, le jeudi 16, vendredi 17 et samedi 18, de 10h à 19h. Je voulais inviter à tous les gens de Montauban et ailleurs d'environ pour venir nombreux et nous soutenir en cette opportunité parce que vraiment Venezuela a besoin de nous. Et notre famille, notre amis, tous les gens.
1: Des sanctions internationales et des contrôles douaniers stricts sont toujours en cours dans le pays concernant l'envoi de dons. Mildred doit donc s'adapter.
2: Ce que je fais directement, c'est que je contacte des personnes de mon confiance au Venezuela. Je l'envoie de l'argent et ces personnes s'occupent d'acheter des choses et de les amener directement à les hôpitaux, directement à les gens qui ont besoin. Et ils m'envoient après toutes les choses, les vidéos, les factures, de tout ce qu'elle fait avec l'argent. Et j'ai deux personnes, une personne en Caracas, une autre personne en Valencia. Je l'envoie de me remercier à ces deux personnes.
1: Rendez-vous sur la terrasse de l'église Saint-Jacques du 16 au 18 juillet. Vous pourrez y acheter des jouets, des vêtements, des chaussures et du linge de maison. L'argent récolté servira à financer, entre autres, du matériel médical pour les victimes du double séisme de juin dernier.
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7: Et salut les amis du rock, et ravi de vous retrouver, je l'espère, en pleine forme pour chacun et chacune d'entre vous. C'est donc la sphère musicale intégralement consacrée à la légende des années 60, mais aussi parfois 70, tout style confondu. Cette dernière permet à chacun et chacune d'entre vous, au fil des émissions qui se suivent, chaque semaine de faire un inoubliable voyage dans le temps placé sous le signe de la grande nostalgie, mais aussi de la bonne humeur et du rock and twist. Voici donc pour vous toutes et tous, sur une magnifique zone locale de CFM Montauban, la belle PS60 musicale de Pierrot. Les 60s ont le meilleur de la grande musique des années 60 pour cette nouvelle semaine rétro de folie. Je vous propose que nous débutions cette fois-ci notre grand voyage dans le temps avec un petit saut d'un fantastique saison musicale rock 1957-1958 et un légendaire rocker qui fascinait en ce temps-là la grande famille des blousons noirs à l'époque, Monsieur Eddie Cochrane.

0: Salut les amis, et donc bienvenue dans mon super monde musical merveilleux des mythiques Golden 60s. Ainsi donc, tout comme Little Richard, Elvis Presley, Jerry Lee Lewis, voire Carl Perkins et Buddy Holly, pour ne citer que cela, c'était une grande star américaine du rock à l'époque. Il a eu la très mauvaise idée de malheureusement nous quitter dans un accident de voiture le 17 avril 1960, alors que sa belle notoriété commençait à vraiment croître dans le milieu des vrais rockers. À l'époque, nous venons bien sûr à l'instant de débuter cette nouvelle émission de ma belle planète 60s musical rétro avec le légendaire Eddie Cochrane et son superbe rock au tempo très enlevé, Jenny, Jenny, Jenny, morceau qui fut enregistré donc par le chanteur au cours de l'année 1958.
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0: On avance un petit peu dans le temps maintenant, en 1963-1964, avec le style musical en vogue du moment, le Merseille Beat, style musical, je le rappelle, qui a vu les Beatles se détacher très nettement de tous les autres groupes au niveau de la popularité acquise par ces derniers auprès des jeunes adolescents de l'époque. Cependant, un autre combo ne se défendait pas trop mal lui aussi, les Searchers. Ce groupe, car il s'agit bien d'eux, donc les Searchers ont obtenu à partir de 1963 pas moins de 3 numéro 1 dans les charts britanniques avec les reprises de Sweets for My Sweets, Needle and Pins et Don't Throw Your Love Away. On les écoute maintenant avec un autre de leurs premiers titres, l'excellent Chimmy Chimmy.

0: Voilà, c'était donc les Searchers avec le titre Chimmy, Chimmy, Chimmy. Un morceau qui faisait partie des sessions du premier album du combo enregistré en 1963 et qui s'appelait d'ailleurs It the Searchers.
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0: Maintenant, les amis, intéressons-nous à la courte, mais néanmoins très intéressante trajectoire d'un autre groupe de rock britannique qui a vu le jour en 1966 et qui fut, quant à lui, dissous en 1971, Love Affair. Ce combo, marquant à l'époque, sorti donc dans le courant de l'année 1967, son premier single, avec une chanson qui fut écrite par un certain Mick Jagger et son compère Keith Richards, She Smiled Sweetly. En décembre de cette même année-là, précisément, ce même combo interpréta ensuite le tube Everlasting Love, une chanson composée par Buzz Kyson et Mick Gaydon. La chanson fut d'ailleurs un tel succès qu'elle se classa même en tête du hit-parade britannique pour la seule année 1968. Voici donc pour vous ce tube culte qui marqua d'ailleurs très fortement l'histoire de la pop des années 60.

Voilà, c'était le groupe anglais Love Affair à ses tout débuts et l'excellent titre pop Everlasting Love en 1968. Évoluant dans un tout autre style musical, les Foundation étaient un groupe de soul anglais dont l'activité musicale s'étirait en gros de 1967 à 1970. Leur plus grand succès donc à ces Foundation a été donc le tube Build Me a Buttercup qui fit partie à l'époque des singles parmi les plus vendus au monde. Les voici pour vous, ces excellents membres du groupe Foundation et un superbe titre datant précisément de 1967, I Can Feel It.

0: Les Foundation en pleine action, donc, avec un de leurs titres de bravoure à l'époque, I Can Feel It. Nous étions donc en 1967. À suivre maintenant sur cette belle Play 60s, la traditionnelle séquence du duel.
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0: On peut le voir au fil des numéros de cette belle palette musicale 100% 60s. Il n'était donc pas rare à l'époque qu'un très bon tube ait eu plusieurs adaptations, voire plusieurs vies à travers les reprises qui en ont pu être faites au fil du temps. Cette semaine, dans le cadre de cette rubrique, c'est donc l'année 1962 qui va nous intéresser plus particulièrement avec un tube qui fit littéralement sensation au cours de cette période-là, le fameux Locomotion. Comme de coutume, dans cette émission, histoire de faire une petite comparaison entre ces deux versions, je vais donc vous proposer d'entendre d'abord à l'écoute l'original de ce titre culte qui était interprété à ce moment-là par l'excellente Little Eva, suivi bien sûr de la version française qui par contre était interprétée par une certaine petite blonde, la talentueuse Sylvie Vartan. Comme d'habitude, à vous de choisir laquelle des deux versions vous préférez le mieux.
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0: deux artistes de légende qui ont bien brillé elles aussi donc au tout début de ces mythiques années 60. D'abord Little Eva avec la version originale du Locomotion, suivie donc à la même époque de la version française du même titre, repris et enregistré donc à la même période par la belle et talentueuse Sylvie Vartan.
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0: Sur CFM Montauban, où la garantie pour chacun et chacune d'entre vous d'un voyage musical exceptionnel au cœur des années 60. Allez, après 1962, je vous propose d'avancer donc de plusieurs mois maintenant, autrement dit en 1964, cette année-là. On pensait le mythe usé sur la pente descendante au profit de la pop anglaise, mais le grand rocker Chuck Berry, en faisant un immense clin d'œil à la ville des Beatles, dégainait à l'époque l'un des plus grands albums de sa très riche carrière musicale. De plus, ce dernier ajouta son impressionnante collection de standards et le grand rocker Chuck Berry, en faisant un immense clin d'œil à la ville des Beatles, dégainait à l'époque l'un des plus grands albums de sa très riche carrière musicale.

0: Sorti sur l'album St Louis to Liverpool, 33 tours publié par Chuck Berry en novembre 1964, nous écoutions donc le maître du rock à l'époque et son excellent titre Go Bobby Soxer.
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0: Du côté du blues, Alexis Corner a été la forme motrice du blues boom britannique des années 60 et surtout une source d'inspiration pour de nombreux jeunes artistes du courant rhythm and blues de l'époque. Initiateur et père du British blues au début des années 60, il fut également donc très influencé par le jazz. Et surtout, donc, le bonhomme fut une personnalité hautement essentielle de la scène anglaise. Véritable parrain des Rolling Stones, Alexis Corner fut à l'origine de leur formation. Il aura même accueilli dans son Blues Incorporated un certain Mick Jagger, ainsi que Charlie Watts, Jack Bruce et Ginger Baker, Eric Burdon, John Baldry, pour ne citer que quelques-uns. Voici donc maintenant pour vous l'excellence même du blues anglais tel qu'il a pu se pratiquer dans les années 60.

0: Mi jazz, mi blues, nous entendions donc à l'instant un superbe morceau qui à l'époque était sorti sur un disque du légendaire bluesman Alexis Corner. Ce morceau datait donc respectivement du mois de mars 1964 et on pouvait l'entendre à ce moment-là sur le superbe album du musicien Red Hot From Alex, sorti dans le courant de cette légendaire année-là sur le label discographique Transatlantic Records. Allez, maintenant les amis, on passe à l'habituelle séquence rétro de l'album de la semaine.
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0: L'album de la semaine va se concentrer cette fois-ci sur l'année 1966, période musicale foisonnante qui aura marqué bien sûr l'émergence de disques qui font encore référence de nos jours plus d'un demi-siècle plus tard. Justement, le Blonde and Blonde de Bob Dylan, premier double album de toute l'histoire du disque, fait partie de ces références absolues. Fruit de 7 petits jours d'enregistrement dans les studios Columbia de Nashville en mars 1966, Dylan en tira donc la sève de ses acolytes Al Cooper à l'orgue et Robbie Robertson à la guitare et de musiciens de studios locaux. Il va même montrer quel troubadour il demeurera tout au long de sa carrière et ce, quelle que soit la trame musicale de ses chansons, folk, blues ou rock, et combien l'urgence lui va bien au thème. Bref, Blonde on Blonde, son meilleur album rock pour certains, et qui a mis donc tout le monde d'accord en 1966 au moment de sa sortie. Extrait de cet opus légendaire, voici donc Bob Dylan et le superbe titre « I Want You ».

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1: 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Donc à l'instant, nous entendions le grand Bob Dylan au summum de sa popularité et le titre donc I Want You, un titre qui était extrait de l'album Blonde on Blonde en 1966. Allez, maintenant on enchaîne avec de la belle soul music, comme on savait si bien l'affaire à l'époque. À suivre sur cette belle sphère musicale 100% 60s, l'année 1963, et le grand et regretté Sam Cooke, Drifting Blues.

titre faisait partie de l'album du grand Sam Cooke, enregistré par ce dernier lors des sessions de son album Mr. Soul en 1963. Nous entendions donc à l'instant le chanteur culte et son excellent morceau bluesy, Driftin' Blues. Ce musicien, de son côté, était un des maîtres absolus du saxophone ténor. Voici maintenant pour vous le grand King Curtis.

0: J'excuse l'émission des légendes des années 60 sur CFM Radio Montauban. Il fut sans nul doute possible l'un des plus célèbres des saxophonistes de rhythm blues à l'époque. Et nous entendions donc à l'instant le génial King Curtis et ses Kingpins en 1967. Et cela sur le superbe titre composé donc à l'origine par un certain Stevie Wonder, I Was Made to Love Her. Voici maintenant l'instant musical dédié exclusivement à la France.
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0: Les amis, on poursuit notre beau voyage dans le temps, dans la joie, mais aussi dans la bonne humeur, tant qu'à faire. Je vous propose donc un petit détour par les années 1965 et 1967, avec les tout débuts de carrière d'une certaine Annie Philippe, suivie de ceux de Michel Sardou. On écoute sans plus tarder ces deux madeleines musicales françaises certifiées 100% années 60, bien entendu. Et quant à nous, on se retrouve tout de suite après.

0: l'instant sur Play 60s, CFM Montauban, bien sûr, et dans l'ordre d'écoute. Nous avions donc avec nous Annie Philippe en 1965, le superbe morceau au tempo relativement élevé, qu'ils le disent, suivi de Michel Sardou en 1967 et son excellent morceau, enregistré à l'époque pour la firme discographique Barclay, 100 000 universités. Play 60s ou la musique des années 60 avec l'ami Pierrot, voici maintenant l'instant du hit parade rétro de l'émission.
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0: Cette semaine, mon hit parade va porter sur 1970. Année qui a vu la tenue notamment du troisième festival de l'île de Wight, mais aussi l'immense triomphe du roi Elvis à Las Vegas et chez nous la disparition du comédien André Bourvil. Enfin, la séparation des Beatles et la mort de Jimi Hendrix plongèrent littéralement la jeunesse de l'époque dans le désarroi le plus total. Bref, la fête était alors finie. Voici maintenant un document audio d'époque avec un certain Jean Gabin qui dit ce qu'il pense lors du vote en France, suivi comme d'habitude de deux tubes qui ont fait très forte impression dans le hit parade de l'année. Retour donc en 1970.
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3: Oh, qui dirait ça? Je fais rire tout le monde.
2: Non, mais c'est une légende, le coup de mauvais caractère. J'ai du caractère, c'est tout.
3: Qu'est-ce qui t'irrite, toi, dans la vie, Jean?
2: Beaucoup de choses.
3: Ah, tout de même.
2: Ah oui. Tu sais, moi, je suis un révolté naturel. Je suis un révolté naturel. Les contestataires, maintenant, ils n'ont rien inventé. Moi, j'ai toujours été contestataire. Moi, par exemple, il y a un truc que je comprends pas. Par exemple, depuis que j'ai l'âge de raison, tu comprends, bon, les républiques, les machins et tout, tu vas voter. Eh ben, les gars, ils continuent à voter tant que ça peut, et à chaque coup, c'est pareil. Moi, je vote pas, moi. Je vote pas. Je subis.

Ces titres ont marqué très fortement le hit parade international de l'année 1970 et nous venons à l'instant de les entendre sur cette belle planète musicale 100% 60s. Nous étions donc respectivement avec Cat Stevens et le titre Wild World, suivi bien sûr du groupe de hard rock le plus en vogue alors à l'époque, les Deep Purple, et l'excellent morceau Black Knight. On continue ensemble cette fabuleuse épopée musicale rétro fantastique du tonnerre avec les Doors en 1968.

0: vient d'entendre donc les excellents Doors de Jim Morrison et le superbe titre We Could Be So Good Together en 1968. Voilà, c'est donc avec ce super morceau des années 60 que ce nouveau numéro de Play 60s est donc tout près de se clôturer pour cette fois-ci. Je vous propose de terminer cette semaine avec l'année 1965 et début des Moody Blues. N'oubliez pas les amis, comme d'habitude, lundi 13h, la rediff de l'émission sur CFM, bien sûr. Sinon, pas de panique, je vous retrouverai pour ma part pour de nouvelles aventures musicales palpitantes rétro samedi prochain à 21h dans le Match des Copains, notre grand programme sur Radio CFM Montauban et exclusivement dédié aux grandes années 60, bien sûr. D'ici là, prenez toutes et tous soin de vous et à la semaine prochaine. Salut les amis.
1: Bonjour tout le monde, il est 14h tout rond, on passe l'après-midi en musique et en info locale sur CFM Radio. Un prochain coup de projecteur du côté de Montauban à propos d'une vente de charité pour venir en aide aux victimes du double séisme du Venezuela. Ce sera du 16 au 18 juillet sur la terrasse de l'église Saint-Jacques. 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Ça commence là, du 16 au 18 et je vous propose de gagner des places pour la soirée du jeudi avec Picon Mon Amour et, ou les Oufris Maracas, des places aussi pour la soirée du samedi avec le non moindre Louis Bertignac ou Los Tres Puntos en plus de Cartoon Machine. Hein. Vous gagnerez des places sur CFM Radio en nous écoutant très attentivement et en appelant le numéro que je vous donnerai au moment où je vous dis de le faire. Le premier qui appelle a gagné pour gagner des places pour le festival de Castelnau de Montmirail dans le Tarn, le festival Terre Rouge. Très belle après-midi à l'écoute.

0: Tavlo et Stromae pour des fleurs sur CFM Radio. Non, c'est pas maintenant que je vous donne le numéro qu'elle appelait pour gagner des places pour le festival Terre Rouge. Des places pour Au Choix, la soirée de ce jeudi sur la scène de Castelnau de Montmirail. Ce jeudi, Generation, Pique mon amour ou Les Offrices Maracas, ou Au Choix pour la soirée du samedi, Cartoon Machine, Louis Bertignac et Los Tres Puntos, programmés par le festival Terre Rouge. On vous fait gagner des places cet après-midi sur CFM Radio. Je peux vous dire que c'est dans pas longtemps que je vous donnerai un numéro de téléphone ou appeler. Le premier qui appelle à gagner.
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0: charité pour le Venezuela est organisée du côté de Montauban du 16 au 18 juillet. C'est le coup de projecteur tout de suite de Perrine, CFM Montauban.
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2: À Montauban, le studio de création et de tatouage Lobo Art organise une vente de charité pour venir en aide aux victimes du double séisme survenu au Venezuela le 24 juin dernier. Les deux secousses ont causé de lourds dégâts dans le nord du pays où les besoins en matériel médical sont urgents. Mildred Lobo, gérante du studio, s'est mobilisée avec sa collègue tatoueuse pour mettre en place cette collecte de fonds.
3: On va vendre des choses pour femmes, pour hommes, pour les femmes et aussi des lignes de maison. Cette vente sera le jeudi 9, vendredi 10, samedi 11, de 10h à 19h. Et l'autre semaine aussi, le jeudi 16, vendredi 17 et samedi 18, de 10h à 19h. Je voulais inviter à tous les gens de Montauban et ailleurs, d'environ, pour venir nombreux et nous soutenir en cette opportunité, parce que vraiment, Venezuela a besoin de nous. Et notre famille, notre amis, tous les gens.
2: Des sanctions internationales et des contrôles douaniers stricts sont toujours en cours dans le pays concernant l'envoi de dons. Mildred doit donc s'adapter.
3: Ce que je fais directement, c'est que je contacte des personnes de mon confiance au Venezuela. Je l'envoie de l'argent et ces personnes s'occupent d'acheter des choses et de les amener directement à les hôpitaux, directement à les gens qui ont besoin. Et il m'envoie après toutes les choses, les vidéos, les factures, et tout ce qu'il fait avec l'argent. Et j'ai deux personnes, une personne en Caracas, une autre personne en Valencia. Je l'envoie de me remercier à ces deux personnes.
2: Rendez-vous sur la terrasse de l'église Saint-Jacques du 16 au 18 juillet. Vous pourriez acheter des jouets, des vêtements, des chaussures et du linge de maison. L'argent récolté servira à financer, entre autres, du matériel médical pour les victimes du double séisme de juin dernier.
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1: 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Pendant que vous écoutez Nirvana, comme as you are.

0: Et préchauffe avant Pony Pony Run Run Getaway sur CFM Radio. On vous parle musique dans notre prochain coup de projecteur d'ici un petit peu plus de 5 minutes à propos du Festivalon du Rance. Une soirée de concerts à Sassernin-sur-Rance dans le sud d'Aveyron. Ce sera ce week-end avec plein de concerts qu'on vous détaillera dans notre prochain coup de projecteur. Ne bougez pas.
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0: Après Nena et avant Boulevard Désert ou Luc et Peterson, direction Les Monts de la Conne pour le coup de projecteur du jour de Jérôme Rascol à propos du Festivalon d'Urance. Plein de concerts pour ce vendredi.
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2: Festivalon d'Urance, la première édition, c'est ce vendredi 17 juillet à partir de 18h dans le sud de l'Aveyron. Les concerts en plein air se tiendront à côté de la salle des fêtes de Saint-Cernin-sur-Rance. De nombreux artistes aveyronnais sont au programme ainsi qu'une grosse tête d'affiche. Jean-Claude Combon, secrétaire de l'association Festivalon d'Urance.
3: On a la chance d'avoir plus de 70 bénévoles qui sont présents le jour même sur le site pour accueillir les festivaliers. Nous avons une première partie, trois artistes d'origine aveyronnaise, 100% aveyronnaise. Nous avons une jeune fille, Solenza, qui est lancée en fait, qui est lancée par le groupe Les Jumeaux que nous accueillons aussi. Ce sont les jumeaux qui nous ont demandé si elles pouvaient participer au festival. Bien pour nous, nous avons dit de suite. Notre but, c'est de promouvoir de la musique aussi, de local et des artistes locaux. Nous avons aussi un suivant, nous avons La Dérive, qui est un groupe aveyronnais et qui a la particularité de mélanger différents types de musique avec différents types d'instruments, guitare, violon, accordéon, etc. Qui est très populaire dans le milieu des jeunes. Et ensuite, nous accueillons bien évidemment Les Jumeaux, qui est un groupe aussi 100% aveyronnais, déjà un peu ancien dans le monde de la musique, puisqu'ils ont déjà participé à des émissions de télévision. Ils ont fait à Paris la salle L'Olympia, ils l'ont fait plusieurs fois. Donc c'est un groupe qui est aussi là très connu. Et bien évidemment, notre tête d'affiche à la fin, donc c'est Mario, le chanteur du groupe Émile Images, que tout le monde connaît avec la mythique chanson les démons de minuit. Notre but, c'est de toucher un maximum de personnes et que le festival soit aussi intergénérationnel.
2: Plus d'infos et le lien pour les réservations sur la page Facebook Festivalon d'Urance.
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1: On vous espère au frais, bien confortablement installé sur les ondes de CFM Radio. Restons en musique d'ici les 15h avec The Charlatans. Kokomo, pour maintenant, on y est.

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2: 15h, CFM Radio, avec un air d'Andalousie dans le Quercy. Un coup de projecteur du côté du domaine de Ségala à Porte du Quercy, dans le Lot, pour une soirée flamenco le 8 août prochain. On vous amènera aussi du côté de Villefranche de Rouergue à propos d'un stage de tai chi. Mais pour tout de suite, c'est la playlist Saint-Hilaire, Bifi Clairo, Lucas Graham. Pour maintenant, avec Second Chance.

0: Bifik Lairo sur CFM Radio, plutôt amateur des tablaos de Séville avec du chant, de la guitare et de la danse. Bien sûr, on va parler flamenco dans notre prochain coup de projecteur à propos d'une soirée au domaine du Ségala à Porte du Quercy. Ce sera le 8 août prochain et ce sera notre coup de projecteur de CFM Cahors. Vous aurez entre temps Bruno Mars et Lerita Mitsuko juste après ça.
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0: entre Bruno Mars et Linkin Park. C'est un peu de flamenco qu'on vous propose tout de suite via notre coup de projecteur de CFM Cahors en compagnie de Gilles Barret.
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2: Le tout premier tablao flamenco se tiendra le samedi 8 août dans le Lot, au domaine de Séguéla à Porte du Quercy. Un événement où le chant, la guitare et la danse seront réunis dans l'esprit des authentiques tablaos de Séville et des Reyes de la Frontera. Un événement organisé par la toute nouvelle association Presse à Compass. Véronique Martinez est présidente.
3: Faire un tablao, c'est-à-dire ce petit spectacle intimiste tout à fait représentatif de l'esprit du flamenco, c'est complètement différent d'un spectacle ou d'un gala où vous allez avoir 300, 400, peut-être 1000 personnes. Là, vous avez un esprit tout à fait différent parce que vous allez vous retrouver avec peut-être 30, 40, 60, maximum 70 personnes.
2: Vous serez entouré d'artistes, quels sont-ils?
3: Ce sont Melchior Campos au chant, avec Elisa Campos à la danse, Eleni Kreft à la guitare. Rien n'est monté en fait. Ils ont une petite trame juste avant de se voir, ils vont se dire qu'est-ce que tu veux que je fasse, etc. Voilà. Mais ils n'ont pas du tout répété avant comme une chorégraphie à tel moment, non pas du tout. Et c'est à l'inspiration, donc à l'inspiration du moment, en fait, ce spectacle va être un spectacle semi-improvisé. Il se passera quelque chose le 8 août qui ne sera pas reproduit 3 jours après, même si c'est le même répertoire. Pourquoi? Parce que le chanteur, lui déjà, va chanter des petits morceaux de chant qui sont jamais les mêmes. Ce sont des petites phrases, comme des petits poèmes. Et ces petits poèmes sont, par l'art du chanteur, mis en valeur à sa façon, sur une mélodie qui peut changer le lendemain.
2: Tablao flamenco, c'est le tout premier événement organisé le 8 août dans le Lot à Porte du Quercy au domaine de Séguéla. Une soirée dédiée à l'univers du flamenco dans un cadre intimiste et artistique. Renseignements, réservations, domaine de Séguéla.com.
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0: Donne avant Marty Boy. Et maintenant, on écoute Picon, mon amour. Ils sont au programme du festival Terre Rouge à Castelnau de Montmirail, dans le Tarn. On vient de vous faire gagner des places pour certaines des soirées de ce super festival. Et Picon, mon amour, ils sont au bout du fil du téléphone de Rémi Torella toute cette semaine dans le PCV. Et le PCV, c'est maintenant.
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4: Cette semaine, je vous propose de partir à la découverte de Picon, mon amour. Picon, mon amour, c'est un duo Jojo et Lorraine. Jojo, basse, percu, ukulélé, chant, et Lorraine, accordéon, écriture des morceaux, et une gouaille à la piaf, ou encore plus proche de nous, à la carimouche. Le cœur, le cul et le simple d'esprit, c'est le titre de l'album autour duquel nous allons nous rencontrer. Et pourquoi on passe un coup de fil à Lorraine cette semaine? Tout simplement pour faire aussi un petit peu de promo au festival Terre Rouge de Castelnau de Montmirail, les 16, 17 et 18 juillet prochain. Picon, mon amour, y jouera le jeudi 16 juillet sur la grande scène avant Generation et les Zoufris Maracas. Pour l'heure, cette semaine, on va discuter à 11h30, 15h30 et 17h50 avec la chanteuse de Picon, mon amour. Elle s'appelle Lorraine, c'est elle qui écrit les chansons, et on lui donne rendez-vous tout à l'heure à 17h50 pour notre premier entretien.

0: le faire.
1: Chanson imparfaite, voilà un titre extrait de l'album Le cœur, le cul et le simple d'esprit de Piquons mon amour. Piquons mon amour dans PCV tous les jours 11h30, 15h30, 17h50 et en concert à la base de loisirs vers Grésigne au bord du lac pour le festival Les Terres Rouges à Castelnau-Montmirail le 16 juillet.

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0: Clapton et sur CFM, il y avait juste avant Oasis, vous aurez pour la suite Genesis ou The Kid Laroi pour l'Esprit Rock, CFM Radio. Et pour un peu plus de méditation, de tonicité, un stage de Tai Chi nous est proposé tout de suite par Amélie pour son coup de projecteur, celui de CFM Villefranche de Rouergue.
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2: L'association Les 108 Mouvements, basée dans le Lot et l'Aveyron, propose tout au long de l'année des cours de Tai Chi, cet art martial chinois. Cet été, ils organisent un événement exceptionnel. On écoute Christophe Chary, professeur de Tai Chi.
3: Alors, cet événement exceptionnel, c'est la venue en France, en Occitanie, de Maître Zhang Pingshan, qui est un professeur de Tai Chi Chuan, qui vit à Taipei, qu'on fait venir. On le fait venir pour former des professeurs de l'école Chan Tai Chi, de Tai Chi Chuan. Et en plus, il va enseigner dans un stage qui s'intitule Tai Chi Chuan avancé, les 13 situations, Tui Shou et application martiale, qui est destiné à tous les élèves de l'école. Et à l'occasion de cette venue, nous invitons tout public, de toutes conditions, de tous âges, à venir l'écouter et pratiquer ensemble, donc un moment de partage le mercredi à 18h au gymnase Champollion à Figeac. À ce moment-là, il fera une représentation et vous pourrez aussi pratiquer et venir découvrir le Tai Chi Chuan. Le Tai Chi Chuan se définit comme art martial, un terme traditionnel. Sa visée n'est pas martiale dès le départ, comme le Kung Fu par exemple. Elle est essentiellement pour améliorer la forme physique et l'intelligence du corps. Dans la pratique, comment on arrive à cette amélioration? On travaille la perception du mouvement. Quand on fait un mouvement, on est concentré, on est complètement dans le mouvement et par là même, on fait rentrer le mental, l'intelligence, si vous voulez, dans le corps. Donc on va mémoriser un enchaînement, qui est un enchaînement comme une chorégraphie, si vous voulez, mais avec juste une intention martiale, avec un adversaire imaginaire.
2: Pour découvrir ou améliorer votre pratique de cet art martial, rendez-vous mercredi à 18h au gymnase Champollion à Figeac pour une séance exceptionnelle de présentation initiation découverte avec le grand maître de Tai Chi, Zhang Pingshan.
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0: Kid Laroi sur CFM Radio Green Day et Elodie Milo, c'est ce que vous aurez toujours en musique d'ici les 16h sur CFM. À ce moment-là, c'est Gilles qui prendra ma place et qui vous accompagnera en musique et en info locale jusqu'à la rediffusion du MAG de 18h. Je souhaite en sa compagnie une très belle après-midi. Salut.
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2: 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Salut, c'est Gilles.
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2: Bah écoutez, hein, les semaines se suivent et se ressemblent avec toujours cette chaleur écrasante. Bah écoutez, c'est l'été, on va faire avec. Cet après-midi, on va parler photo dans un instant avec une belle exposition. Et puis un petit peu plus tard, on parlera de flamenco avec la première soirée Tablao Flamenco dans le Lot. Passons une belle après-midi ensemble. On va commencer en musique avec Marina Kaye, Heaven Bound.

0: tout en douceur avec Santa, popcorn salé sur CFM Radio. Un événement à Rodez dans l'Aveyron, un face-à-face entre deux géants de l'art va se tenir cet été. En fait, le musée Soulages a fait dialoguer les œuvres de Pierre Soulages avec les photographies du japonais Hiroshi Sugimoto. Ce sera le focus dans quelques minutes de CFM Rodez. Bel après-midi.
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0: Domor, le meilleur de mes potes sur CFM Radio. Alors, on va parler de cette exposition exceptionnelle au musée Soulages de Rodez avec l'éditeur Marc Feustel, spécialiste de la photographie japonaise. Il est au micro de CFM Rodez.
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2: Le travail de l'un des plus grands photographes japonais, Hiroshi Sugimoto, est à voir tout l'été au musée Soulages. Des œuvres que l'on pourrait d'ailleurs confondre avec de la peinture. Marc Feustel, grand spécialiste français de la photographie japonaise.
3: En effet, Sugimoto, même si son travail est toujours photographique, il est souvent dans un processus de détournement de ce qu'est la photographie. Quand on pense à la photographie, les photos qu'on prend tous, de plus en plus souvent, tous avec nos téléphones, c'est des images instantanées. C'est juste un instant qui est figé, comme ça, qu'on peut garder une petite tranche de vécu, comme ça. Mais Sugimoto, au contraire, dans ces images, c'est souvent pas le cas. Par exemple, ici, on se trouve devant les seascapes, donc les paysages de mer de Sugimoto, qui sont parfois des images réalisées en un trentième ou un soixantième de seconde pour les images qui sont prises de jour, mais il y a des images qui sont prises de nuit qui sont prises sur plusieurs secondes, plusieurs minutes en quelques cas. Donc c'est des choses qui sont impossibles pour nous à voir de l'œil nu. Il y a d'autres exemples aussi dans l'exposition où ce sont des photographies, à proprement parler, mais où il n'y a pas d'appareil photo qui intervient, par exemple. Il y a une série d'œuvres où Sugimoto, de sa main, va écrire un poème sur un papier photographique en utilisant la chimie photographique. Effectivement, ça peut être très déboussolant de voir, de se dire qu'on est toujours confronté à de la photographie dans plusieurs cas où on a l'impression d'être dans un médium qui est différent.
2: Sugimoto reprendra la mélodie, l'expo temporaire d'été du musée Soulages à Rodez est à voir jusqu'au 13 septembre.
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Adèle Castillon était avec toi sur CFM Radio. Bah, c'est quand tu veux. Hein. Condition qu'on soit pas trop collé serré, hein, parce qu'avec la chaleur qu'il fait en ce moment, quoique un parfum d'Andalousie va souffler sur le Lot, sachez-le. Ce sera le samedi 8 août. Le domaine du Séguéla à Port-de-Quercy accueillera le tout premier tablao flamenco organisé dans le département. C'est le prochain focus de CFM Cahors. Police, et on se retrouve un petit peu plus tard.

0: Jay Bouzy, Born to Die sur CFM Radio. Je vous propose d'aller faire un tour en Espagne tout en restant dans le Lot, puisque le temps d'une soirée, le public est invité à plonger dans l'ambiance des célèbres tablaos des Séville et des restes de la Frontera. En fait, au programme, il y aura quoi? Il y aura du chant, de la guitare et des danses flamenca réunies dans la pure tradition andalouse. Un rendez-vous, bien sûr, inédit, porté par l'association Presa Compass, installée à Presac, pour faire vivre la culture flamenca au cœur du Lot. On en parle dans quelques minutes après U2 et Matt Simon sur CFM Radio.
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0: Matt Simons, Identity Crisis sur CFM Radio. Allez, le premier tablao flamenco va se dérouler dans le Lot, au domaine de Séguéla. C'est Véronique Martinez, qui est présidente de l'association Presa Campas, qui nous en parle au micro de CFM Cahors.
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0: Le tout premier tablao flamenco se tiendra le samedi 8 août dans le Lot, au domaine de Séguéla à Porte du Quercy. Un événement où le chant, la guitare et la danse seront réunis dans l'esprit des authentiques tablaos de Séville et des Reyes de la Frontera. Un événement organisé par la toute nouvelle association Presa a Campas. Véronique Martinez, présidente.
2: Faire un tablao, c'est-à-dire ce petit spectacle intimiste tout à fait représentatif de l'esprit du flamenco, c'est complètement différent d'un spectacle ou d'un gala où vous allez avoir 300, 400, peut-être 1000 personnes. Là, vous avez un esprit tout à fait différent parce que vous allez vous retrouver avec peut-être 30, 40, 60, maximum 70 personnes.
0: Vous serez entouré d'artistes. Quels sont-ils ?
2: Ce sont Melchior Campos au chant, avec Elisa Campos à la danse, Eleni Kreft à la guitare. Rien n'est monté, en fait. Ils ont une petite trame, juste avant de se voir. Ils vont se dire, qu'est-ce que tu veux que je fasse, etc. Voilà. Mais ils n'ont pas du tout répété avant, comme une chorégraphie, à tel moment. Non, pas du tout. Et c'est à l'inspiration. Donc, à l'inspiration du moment, en fait, ce spectacle va être un spectacle semi-improvisé. Il se passera quelque chose le 8 août qui ne sera pas reproduit trois jours après, même si c'est le même répertoire. Pourquoi ? Parce que le chanteur, lui, déjà... va chanter des petits morceaux de chant qui sont jamais les mêmes. Ce sont des petites phrases, comme des petits poèmes. Et ces petits poèmes sont, par l'art du chanteur, mis en valeur, à sa façon, sur une mélodie qui peut changer le lendemain.
0: Tablao flamenco, c'est le tout premier événement organisé le 8 août dans le Lot à Porte du Quercy au domaine de Séguéla. Une soirée dédiée à l'univers du flamenco dans un cadre intimiste et artistique. Renseignements, réservations, domaine de Séguéla.com.
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Un classique parmi les classiques, on aime toujours autant, c'était Police sur CFM Radio. Allez, encore 5 minutes, c'est le journal avec Elsa Ruo. On se retrouvera pour la seconde heure. Et pour patienter, c'est Indochine, les nouveaux soleils.

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1: Bonsoir Elsa.
3: Bonsoir à toutes et tous. 26 départements seront demain en vigilance rouge canicule et 58 en orange. Les fortes chaleurs se décalent dans l'intérieur et sur la façade est. Et Météo France indique que la fin de l'épisode n'est pas attendue avant jeudi, voire plus tard sur les régions méditerranéennes. 5% du massif de Fontainebleau brûlé en moins de 24 heures. Le lourd bilan de cet incendie dans la forêt, cela représente près de 1000 hectares. Et le feu n'est toujours pas fixé selon les autorités. 800 pompiers mobilisés depuis hier. Ils sont appuyés par des moyens aériens. Deux nouveaux canadairs sont attendus sur place. Il y en aura 4 au total, du jamais vu dans la région parisienne. En Espagne, une Française fait partie des premières victimes identifiées après le dramatique incendie dans le sud du pays en fin de semaine dernière. Annonce des autorités aujourd'hui qui ont aussi identifié un Espagnol, un Belge, une Américaine et 2 Britanniques. 6 autres corps doivent être analysés. L'incendie a fait au moins 13 victimes et plusieurs personnes restent portées disparues. Une 30aine de dirigeants de la coalition des volontaires rassemblés autour d'Emmanuel Macron et de Volodymyr Zelensky à Paris. Le président ukrainien reçu par le chef de l'État pour ce sommet. Il doit permettre de faire le point sur les garanties de sécurité destinées à assurer une paix robuste et durable en Ukraine. L'Ukraine qui sera aussi à l'honneur du défilé militaire du 14 juillet demain sur les Champs-Élysées. Et ce sera d'ailleurs un défilé à guichet fermé. Pour la première fois, une plateforme de préinscription a été ouverte par la préfecture et près de 50 000 personnes se sont inscrites en ligne. C'est plus du double que le public rassemblé l'an dernier. La plateforme est donc fermée depuis midi et seules les personnes qui ont obtenu leur QR code pourront s'y rendre demain matin. Notez aussi qu'à Paris, le concert sur le Champ de Mars ce soir a été décalé à cause de la chaleur. Le feu d'artifice, lui, est maintenu. Il sera tiré à partir de 23h depuis la Tour Eiffel. Des feux d'artifice également dès ce soir à Toulouse ou encore à Marseille. Et voilà pour ce point sur l'actu. Bonne fin d'après-midi à notre écoute.
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Frank Walker, Remember, sur CFM Radio. Gilles, de retour avec vous jusqu'à 18h. Pensez à vous hydrater, hein, c'est le plus important. Musique, et on se retrouve après Mimi Webb, House on Fire, sur CFM Radio.

0: Mini Web House on Fire sur CFM Radio. Vous savez qu'avant, les Français écoutaient davantage la radio qu'aujourd'hui, parfois plusieurs heures par jour. Aujourd'hui, bon, d'accord, les habitudes ont un peu changé, on l'écoute moins longtemps, mais la radio reste un média très puissant puisque 9 Français sur 10 l'écoutent encore. Alors pourquoi ? Écoutez, parce que la radio, il y a quelque chose que les autres médias n'apportent pas toujours, une voix, une présence, une proximité, un lien. Alors écoutez, si vous êtes toujours là, derrière votre poste, votre téléphone ou votre autoradio, je vous en remercie. Je suis même un peu flatté, j'avoue. Et oui, je vois la musique et on se retrouve un petit peu plus tard après U2 et Taylor Swift sur CFM Radio.
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Taylor Swift, New It I New sur CFM Radio. Parlons d'un festival, celui de le festival de Saint-Céré dans Lot. Un rendez-vous rare hein, pour les amateurs de musique classique. Les 3 et 4 août, en fait, les festivaliers retrouveront la violoniste Manon Galli et l'altiste, hein, la personne qui joue de l'alto, Léa Enino, deux artistes complices à la ville comme sur scène d'ailleurs. Ensemble, elles proposeront un voyage musical à travers les siècles, de Bach à Bartok, en passant par Mozart, Rossini et bien d'autres. Deux concerts placés sous le signe de la virtuosité, de l'émotion et puis bien sûr du dialogue hein, entre les deux instruments. Dire Straits, Money for Nothing sur CFM Radio.

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0: The Cranberries, Empty sur CF et Madour. Bah écoutez, on va remplir notre culture musicale dans 20 minutes maintenant avec Rémi Torella et PCV, puisqu'on va découvrir l'album de la semaine, celui de Lorraine, qui est en duo dans Piquons mon amour. L'album s'appelle Le cœur, le cul, le simple d'esprit. On va découvrir cet album durant toute cette semaine. Dans un instant, Maroon 5 et Superchamp sur CFM Radio.
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j'écoutais ça durant mon adolescence. Vous voyez un peu, ça remonte à un Superchamp de Logical Song sur CFM Radio. Dans quelques minutes, c'est l'album de la semaine qu'on découvre avec Rémi Torella dans PCV. C'est la chanteuse Lorraine du duo Piquons Mon Amour qui nous présente son deuxième album, Le Cœur, le Cul et le Simple d'Esprit. Eddie Despretro, belle fin d'après-midi.

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4: Allô, Lorraine, bonjour.
5: Bonjour.
4: Lorraine de Picon mon amour, un duo qui se produit dans le cadre du festival Terre Rouge à la base de loisirs vers Grésigne au bord du lac le 16 juillet. Lorraine, bonjour.
5: Bonjour.
4: Alors, bonjour. On discute autour de votre nouvel album, je crois que c'est le deuxième. Après Une bouteille à la mer qui était paru en 2022, vous sortez le cœur, le cul et le simple d'esprit, c'est ça ?
5: Oui, c'est bien ça. Et sinon, avant, on a quand même fait deux CD aussi.
4: Des EP, ouais.
5: Le premier qui est paru en 2015 et le deuxième en 2017.
4: Ah oui, donc ça fait déjà une longue histoire, Picon mon amour. Une histoire d'amour sur scène et dans la vie, si j'ai bien compris.
5: Oui, c'est bien ça.
4: Ouais. Qu'est-ce qui a commencé, l'histoire d'amour ou l'histoire de la musique ?
5: Eh ben, les deux sont nés en même temps, c'est-à-dire qu'on s'est rencontrés en festoche, en jouant au camping comme ça, et on a eu comme un coup de foudre comme ça en chantant une chanson ensemble, et après on a joué dans la rue, et puis de la rue on est passé à des petites scènes, et puis de la petite scène on est passé à des plus grandes scènes, et au début on faisait des reprises, et puis après on a fait des compos à partir de 2017, et puis voilà, le projet il a fait sa petite vie et nous on a suivi.
4: Ouais. Chanson réaliste, on sent que derrière vous avez écouté les Brassens, La Pointe et autres Ferré. Non, je me trompe.
5: C'est marrant parce que c'est quand même un peu ces vagues-là, mais c'est plutôt Brel, Piaf, les VRP, les Ogres de Barbac, La Tordue, La Rue à nous.
4: Bien sûr, bien sûr.
5: Ouais.
4: Et Carimouche, tiens, il y a une petite gouaille à la Carimouche aussi dans ce que tu fais, je trouve. Et ben, on passe de suite à un premier morceau et puis on se dit à demain. Salut Lorraine.
5: Salut.

0: Misogyne, extrait de l'album Le cœur, le cul et le simple d'esprit de Picon Mon Amour. Lorraine, chanteuse de Picon Mon Amour, est notre invitée dans PCV à l'occasion du concert du jeudi 16 juillet dans le cadre du festival Terre Rouge sur la base de loisirs vers Grésigne.
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1: 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Bonsoir Elsa.
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3: Bonsoir à toutes et tous. L'une des forêts les plus emblématiques de France en proie aux flammes. Plus d'un millier d'hectares de végétation ont déjà brûlé dans la forêt de Fontainebleau. 800 pompiers sont mobilisés et bientôt 4 canadaires sur place, du jamais vu, à 60 km à peine de Paris. Un feu difficile pour le moment à maîtriser, selon le préfet de Seine-et-Marne, Pierre Horry, qui a fait le point cet après-midi.
4: Les conditions météo ne sont pas favorables. Les vents sont importants depuis hier, en réalité. Ils tournent. Donc ça complique la manœuvre générale des pompiers et on a des rafales à plus de 50 km/h assez régulièrement. C'est la raison pour laquelle on ne prend pas d'engagement sur le moment à partir duquel le feu pourrait être fixé. Ce matin, le ministre de l'Intérieur a fait état d'une superficie globale de 800 hectares. C'est 5% de la totalité du massif de Fontainebleau. Le massif de Fontainebleau fait un peu plus de 20 000 hectares, donc vous voyez que entre 800 et peut-être 1000 hectares, c'est considérable.
3: Et sur le front des incendies, on a aussi plus de 35 hectares détruits dans les Côtes d'Armor au Cap Fréhel. Des évacuations ont eu lieu cet après-midi. Et puis un incendie s'est aussi déclaré dans l'Yonne, à proximité des voies SNCF. Et le trafic sur la ligne TGV du Sud-Est est fortement perturbé, au moins jusqu'en fin de journée. Encore plusieurs jours de forte chaleur, selon Météo France. Ce soir, 11 départements du centre-ouest vont quitter la vigilance rouge et repasser en orange. L'alerte orange qui gagnera du terrain demain sur le sud-est jusque sur la Corse. Et demain sera aussi une journée de commémoration à Nice, 10 ans jour pour jour après l'attentat du 14 juillet. Une cérémonie interreligieuse a eu lieu cet après-midi avant un hommage national prévu ce mardi en fin de journée, présidé par Emmanuel Macron. Le chef de l'État annonce qu'une minute de silence sera observée en hommage aux victimes de l'attentat avant France-Espagne au Mondial. Et nous sommes donc à J-1 de cette demi-finale de Coupe du Monde. Le coup d'envoi à 21h demain à Dallas. Les Bleus feront un dernier entraînement tout à l'heure. Bonne fin de journée.
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11: 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Bonjour à toutes et à tous, merci d'être avec nous dans ce mag du pays Midi-Quercy. On a plein de propositions à vous faire, en Quercy-Caussadé en particulier, des sorties, des ateliers, des expositions, des conférences, plein de fêtes dans le cadre de notre chronique. Les offices de tourisme prennent le micro en Quercy-Caussadé, donc dans la deuxième partie de ce mag. Pour la première, c'est autour d'une soirée projection débat au programme de lundi prochain, lundi 20 juillet à 18h à la guinguette de Caylus, une soirée proposée par la coopérative Midi-Quercy Énergie Citoyenne et le CPIE Quercy-Garonne, une soirée autour de la transition énergétique et de la sobriété. On sera avec la société coopérative d'intérêt collectif Midi-Quercy Énergie Citoyenne. On vous la présentera. On vous proposera aussi toutes les animations qui seront proposées tout au long de l'année. En plus de cette société donc, qui produit de l'énergie citoyenne et verte sur le territoire du pays Midi-Quercy, on la présentera cette juste après la musique pour commencer ce mag.

0: première partie, ce mec du Pays Midi-Quercy à propos de la coopérative Midi-Quercy Énergie Citoyenne qui organise plein d'actions, d'animations pour les prochains mois à venir. On est avec Marie Troiano, la chargée de développement. Bonjour Marie.
1: Bonjour Lisa.
0: Avant de parler de toutes les animations que vous allez proposer pour les prochains mois, dont une grosse, là, lundi prochain, lundi 20 juillet, à la guinguette de Quélus, avant de parler de tout ce programme, peut-être rappeler qu'est-ce que c'est que cette SIC, comment elle fonctionne et quelles sont vos valeurs, votre projet ?
1: Donc la SIC Midi Quercy Énergie Citoyenne, c'est une coopérative, donc SIC ça veut dire Société Coopérative d'Intérêt Collectif, qui a été créée en 2017 avec l'appui du PETR, du Pays Midi Quercy, et qui a pour but de développer, d'investir et d'exploiter les énergies renouvelables sur le territoire du Pays Midi Quercy. Donc depuis 2017, on a développé 13 installations photovoltaïques sur le territoire qui font en termes de puissance installée, on va dire à peu près 800 kW crête. C'est l'équivalent de la consommation en électricité spécifique de 2% des habitants du territoire du Pays Midi-Quercy. Ça, c'est le côté développement des énergies renouvelables. Et ensuite, on a une action de sensibilisation au niveau du développement des énergies renouvelables et de la sobriété énergétique sur le territoire, notamment avec, par exemple, cette action qu'on va mener la semaine prochaine, ce ciné-débat à la guinguette du lac de Quélus.
0: Ce qui permet d'expliquer ce que vous faites, de sensibiliser votre public, de valoriser vos actions, de convaincre vos futurs actionnaires d'investir des parts. Une part dans la SIC, c'est 50 euros, c'est une voix. Et donc, c'est aussi que les citoyens vous proposent leur toiture. Hein. Il y a ça aussi
1: exactement.
0: Comme enjeu.
1: C'est exactement ça. Donc là, comme je disais, donc on est une coopérative citoyenne. Ça veut dire que ce sont les citoyens qui décident d'agir. Donc ils vont pouvoir prendre des parts. On a choisi de la mettre à 50 euros pour que ça reste relativement accessible au plus grand nombre, ou le plus accessible possible en tout cas. Comme tu l'as très bien dit, le principe de la coopérative, c'est qu'une personne est égale à une voix. Donc chaque personne qui va prendre des parts dans la coopérative, peu importe le nombre de parts que la personne va prendre, elle aura la même voix, le même pouvoir de décision au sein de cette coopérative. C'est pour ça que c'est vraiment les citoyens de la coopérative qui vont décider de l'action de la coopérative et qui vont pouvoir justement choisir les projets qu'ils ont envie de soutenir.
0: Et pour venir vous rencontrer, pour vous présenter, voir les projets que vous proposez, le prochain des rendez-vous, c'est ce lundi, c'est à la guinguette de Quélus, une soirée articulée de la projection d'un documentaire, c'est Le Compte à rebours, de Pierre-Olivier François.
1: Tout à fait. Alors cet événement, il est tout d'abord co-organisé avec le CPIE Quercy-Garonne, donc le Centre Permanent d'Initiative pour l'Environnement, qui se situe justement, dont les locaux se situent juste à côté de la guinguette de Quélus, à côté du lac de la Barthe. Donc cette association, c'est une association à but non lucratif qui s'engage pour le développement durable et la préservation de l'environnement, plutôt sur l'ensemble du Tarn-et-Garonne. Mais justement, comme on a un terrain d'action qui se recoupe au niveau de la sensibilisation sur les énergies renouvelables et la sobriété énergétique, on a décidé d'organiser cet événement ensemble. Donc le rendez-vous est donné à 18h. L'idée, c'est qu'on projette ce documentaire qui dure 50 minutes. Et ce documentaire, il date de 2022 et il parle spécifiquement de la transition énergétique au niveau européen en partant d'un élément d'actualité qui est la guerre en Ukraine, de l'impact que ça a eu sur notamment le coût de l'énergie en Europe. Et ça a essayé de faire un petit peu le point sur les objectifs énergétiques de l'Europe, qui s'est fixé d'atteindre l'objectif justement de la neutralité carbone à horizon 2050. Et le documentaire se pose la question de est-ce que l'Europe se donne les moyens de parvenir à cet objectif de neutralité carbone. Donc ça fait un petit peu le tour de quelques initiatives qui ont été prises dans certains pays. Ça compare des initiatives un petit peu différentes ça parle un petit peu, entre autres, notamment de coopératives d'énergie citoyenne, avec notamment Enercop en France, l'exemple d'Enercop en France. Et ça sera le point de départ justement de notre discussion après la projection du documentaire, où le but, c'est de parler un petit peu de la transition énergétique à l'échelle locale, que peuvent apporter les coopératives qu'est-ce qu'une coopérative d'énergie citoyenne d'abord et que peuvent apporter les coopératives d'énergie citoyenne à cette transition énergétique à l'échelle locale et comment du coup les citoyens peuvent y prendre part vraiment très directement. C'est pour ça qu'on invite donc que pour cette table ronde, on aura donc un administrateur de notre coopérative, Philippe Papillon, qui est déjà intervenu justement sur CFM. Et on a aussi invité le président d'une autre coopérative d'énergie citoyenne voisine, qui s'appelle Enercite. Donc c'est son président, Jean-François Saint-Hilary, qui viendra pour discuter un petit peu de tout ça.
0: Parce que des cycles comme la Midi-Quercy Énergie Citoyenne, il y en a quelques-unes, hein, beaucoup plus locales qu'Enercop. On a donc Enercite, on a Enercoa, c'est des copains qui
1: exactement.
0: Sont juste aux alentours là,
1: oui.
0: Et qui prouvent que ça peut marcher et qu'il y a un investissement citoyen dans cette production d'énergie et que l'énergie est bien rentabilisée sur un territoire.
1: Exactement, il y a tout plein d'initiatives rien que sur notre territoire, sur les territoires voisins. Donc Enercite en sont un très bel exemple. On a aussi COP de Sceaux qui est plutôt du côté d'Albi. On a Célouat qui est dans la vallée du Célé, plus dans le Tarn. Donc ça fonctionne et on a un très fort développement sur ces dernières années. On a eu un très fort développement de ces coopératives d'énergie citoyenne et ça montre justement que les citoyens ont envie de prendre part. En fait, je pense que ça montre que on en a un peu marre d'être dans notre coin et de d'être systématiquement contre des projets. On a envie de prendre part à quelque chose de positif, au soutien à de l'action, en fait, de l'action concrète et pas simplement de l'opposition, quoi.
0: Et comme action très concrète, c'est tout un programme d'animation que vous proposez. C'est aussi un suivi quand on adhère à cette SIC. J'ai un souvenir de Philippe Papillon, votre administrateur, qui nous parlait de kit
1: photovoltaïque,
0: ouais.
1: Tout à fait. Oui. Justement, on a mené des actions là sur les premiers 6 mois de cette année. On a organisé donc des réunions publiques à Saint-Antonin, Nobleval et à Nègrepelisse pour parler un petit peu d'autoconsommation individuelle et de kits photovoltaïques. Donc le principe des kits qu'on appelle plug and play, c'est que un particulier peut acheter ce kit de 1 ou 2 panneaux, le brancher directement sur une prise chez lui et il va pouvoir consommer directement l'électricité qu'il produit. Et ça va permettre donc pas forcément de couvrir entièrement tout son besoin en électricité, mais ce qu'on appelle son talon de consommation. Donc le bruit de fond un petit peu électrique qui est en continu
0: sortie du réseau. Pas le chaudière, mais
1: exactement.
0: Le ronron, quoi.
1: C'est ça. Donc on a organisé ces réunions publiques qui nous ont permis de réaliser une commande groupée de kits photovoltaïques qu'on a clôturé là tout récemment, donc avec 7 personnes qui ont acheté un kit avec nous. SolarCop, qui est notre partenaire sur cette commande groupée. Donc ça, c'est pour les actions qu'on a menées jusqu'à maintenant. On a aussi été présents, par exemple, sur des stands, sur des marchés. Le marché, on était au marché aux fleurs, par exemple, justement organisé par le CPIE en mai. On sera cet été présents sur les comices agricoles de Nègrepelisse et de Caussade. On a notre ciné-débat qu'on organise là la semaine prochaine. Et puis ensuite, on a d'autres projets qui arrivent pour l'automne, donc c'est pas encore fait. On aimerait bien organiser des réunions publiques plutôt autour du confort thermique des logements, donc il y a un sujet assez actuel, donc on est en train d'essayer d'organiser ça et peut-être d'autres ciné-débats, d'autres réunions publiques pour continuer d'amener ces sujets de transition énergétique et de sobriété aussi, qui est une thématique importante à l'heure actuelle, et parler et instaurer un débat aussi démocratique autour de ces sujets.
0: On peut retrouver plein d'infos sur votre site internet en tapotant midiquercyenergie.fr. On peut venir directement, sinon pour vous rencontrer lundi prochain, lundi 20 juillet à 18h à la guinguette de Quélus pour la projection de ce documentaire et puis tout un débat autour donc de la consommation, de la sobriété, bien sûr. 2 mots-clés que porte la SIC, la Société Coopérative d'Intérêt Collectif Midi-Quercy Énergie Citoyenne, pour laquelle vous êtes chargée de développement. Marie Troiano, merci beaucoup.
1: Merci à vous.

0: Deuxième partie de ce mag du Pays Midi Quercy. Dans la chronique, les offices de tourisme prennent le micro. On fait le détour par le Quercy Caussadé et on y retrouve Emmanuel Trinquéry. Bonjour Emmanuel.
1: Bonjour.
0: Avec tout un programme là pour cet été et pour ce mois de juillet en particulier.
1: Et oui, l'été est bien lancé en Quercy Caussadé et cette année encore, le territoire propose un programme très riche mêlant patrimoine, savoir-faire, culture, animation et festivités. L'un des temps forts de la saison, c'est bien sûr l'univers du chapeau. De juin à septembre, l'Office de tourisme organise sur réservation des visites guidées des chapelleries emblématiques comme Crambe, Willis Paris ou encore l'atelier du fournier Adblox La Forest. Ces visites permettent de découvrir les secrets de fabrication du chapeau de paille et sont complétées par l'exposition L'Art de la coiffe de Saba Nigman. Cette expo est visible à la chapellerie Crambe jusqu'au début du mois d'octobre. Pour ceux qui aiment découvrir notre patrimoine, plusieurs visites guidées sont proposées. Les visites Chapeau en ville qui racontent comment le chapeau a façonné l'histoire de Caussade, mais aussi les visites de Montpezat de Quercy, de sa collégiale, de ses tapisseries, de l'église de Sceaux et des visites de la tour d'Arles ou encore de la fontaine du Touron. Les amateurs d'art se régaleront avec de nombreuses expositions à découvrir. Par exemple, les œuvres des épopées à Puy-la-Roque, les pastels de Christine Marin à l'Office de tourisme de Caussade, l'exposition Mémoire des airs à la Mounière de Sept-Fonds, ou encore les gestes du paysage en Montpezat de Quercy et les coiffes de Saba Nigman à la chapellerie Crambe. À la Mounière, les familles pourront profiter de visites, d'ateliers créatifs tout au long du mois de juillet. Cyanotype, fabrication de cerfs-volants, tressage de paille ou encore découverte de la mode d'autrefois. Les médiathèques et la ludothèque du Quercy Caussadé proposent également un bel été avec des escape games, des animations autour de partir en livre, des tournois de jeux vidéo, des soirées-jeux ou encore des randonnées ludiques. Côté gastronomie, plusieurs marchés gourmands animeront le Quercy Caussadé, l'occasion de rencontrer les producteurs locaux dans une ambiance conviviale. Les amateurs de culture auront de quoi satisfaire leur curiosité avec plusieurs conférences, projections ou rencontres. Au programme, la conférence « Vous reprendrez bien du raisin », une soirée autour de la viticulture et du patrimoine, la projection du film « Maurice Chevalier, un canotier à Hollywood », ainsi qu'une conférence suivie d'une projection de l'artiste Saba Nigman à la Bastide de Peine. Les visiteurs pourront aussi rencontrer le sculpteur Bastien Lemaître à Puy-la-Roque pour un échange autour de ses œuvres et de l'ornithologie. Enfin, la Grange du Soulier accueillera la conférence « Dernières nouvelles du vivant ». Et bien sûr, impossible de parler de l'été sans évoquer les grands rendez-vous festifs. Les estivales du chapeau du 16 au 19 juillet à Caussade feront une nouvelle fois vibrer la ville avec des défilés, des concours, des concerts, des villages de modistes et la présence exceptionnelle de la maître artisan plumassière Anna Gold. À Sept-Fonds, les estivales de la chapellerie mettront en honneur l'histoire de la création du chapeau de paille à travers des ateliers vivants. Il y aura aussi des bandas, un marché gourmand midi et soir, des animations, des soirées, des vieilles voitures et plusieurs autres choses à venir découvrir. Autre rendez-vous incontournable, le festival Bleu Trompette qui mêle musique, gastronomie et convivialité dans un cadre exceptionnel à Montpezat de Quercy. Et n'oublions pas les bals du 14 juillet, les feux d'artifice, les fêtes de village, les terrasses musicales, les marchés nocturnes et les soirées karaoké, les portes ouvertes de domaines viticoles, etc. Pour connaître le programme complet, vous pouvez réserver les visites guidées ou obtenir davantage de renseignements. Il vous suffit de contacter l'Office de tourisme du Quercy Caussadé et nous vous souhaitons un très bel été sur notre territoire. À très bientôt.
0: Merci beaucoup Emmanuel Trinquéry pour le réseau d'offices de tourisme du Quercy Caussadé.
1: Merci à vous.
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1: Bonsoir à toutes et tous. L'une des forêts les plus emblématiques de France en proie aux flammes. Plus d'un millier d'hectares de végétation ont déjà brûlé dans la forêt de Fontainebleau. 800 pompiers sont mobilisés et bientôt 4 canadaires sur place, du jamais vu, à 60 km à peine de Paris. Un feu difficile pour le moment à maîtriser, selon le préfet de Seine-et-Marne, Pierre Auric.

0: D'une superficie globale de 800 hectares, c'est 5% de la totalité du massif de Fontainebleau. Le massif de Fontainebleau fait un peu plus de 20 000 hectares, donc vous voyez que entre 800 et peut-être 1000 hectares, c'est considérable.
1: Et sur le front des incendies, on a aussi plus de 35 hectares détruits dans les Côtes d'Armor au Cap Fréhel. Des évacuations ont eu lieu cet après-midi. Et puis un incendie s'est aussi déclaré dans l'Yonne à proximité des voies SNCF. Et le trafic sur la ligne TGV du Sud-Est est fortement perturbé, au moins jusqu'en fin de journée. Encore plusieurs jours de forte chaleur selon Météo France. Ce soir, 11 départements du centre-ouest vont quitter la vigilance rouge et repasser en orange. L'alerte orange qui gagnera du terrain demain sur le sud-est jusque sur la Corse. Et demain sera aussi une journée de commémoration à Nice, 10 ans jour pour jour après l'attentat du 14 juillet. Une cérémonie interreligieuse a eu lieu cet après-midi avant un hommage national prévu ce mardi en fin de journée, présidé par Emmanuel Macron. Le chef de l'État annonce qu'une minute de silence sera observée en hommage aux victimes de l'attentat avant France-Espagne au Mondial. Et nous sommes donc à J-1 de cette demi-finale de Coupe du Monde. Le coup d'envoi à 21h demain à Dallas. Les Bleus feront un dernier entraînement tout à l'heure. Bonne fin de journée.
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3: Madame, monsieur, bonjour. Rémi Thoreau est là avec vous pour la prochaine demi-heure. À Montauban, la salle d'escalade Climzone poursuit son développement avec l'installation d'un équipement encore rare en France, une kilterboard. C'est un mur d'entraînement interactif utilisé aussi bien par les grimpeurs de haut niveau que par les amateurs désireux de progresser. Et pour inaugurer cette nouveauté, la salle a invité le grimpeur professionnel Lucien Martinez. C'est un enfant du pays et une figure reconnue de l'escalade française. Dans ce reportage, nous retrouvons d'abord Mathieu Wolf, le gérant de Climzone, qui nous présente cette kilterboard. Et puis, ensuite, place à Lucien Martinez, qui revient sur son parcours, son lien avec Montauban, et qui nous explique aussi pourquoi cet outil est devenu une référence dans le monde de l'escalade. Et on partira peut-être aussi un petit peu du côté de Saint-Antonin-Nobleval. Mais pour le moment, poussons la porte, et la première personne à se présenter à notre micro, c'est Mathieu Wolf, pour nous présenter la kilterboard.
4: Cette nouveauté, donc la kilterboard, qui est un mur connecté et inclinable. C'est-à-dire qu'on va pouvoir faire varier l'inclinaison. Là, ça va de 10 à 70 degrés sur ce modèle. A savoir que nous, c'est le plus grand modèle qu'il y a sur le marché qu'on a installé. Ce système, il est implanté dans des centaines, des milliers de salles d'escalade à travers le monde. C'est-à-dire qu'on va pouvoir retrouver, refaire les mêmes blocs, les mêmes parcours qui ont été faits dans d'autres salles par le champion du monde d'escalade, etc., ici à Montauban. Donc c'est la particularité, donc c'est qu'il est connecté à une application qu'on pourra sur son téléphone ou sur une tablette qu'on nous met ici à disposition. Et on va pouvoir sélectionner des parcours et il y a une base de données avec des dizaines, pardon, de milliers de blocs de référencés.
5: Alors, est-ce que tu peux décrire justement, donc il y a ces blocs là, et puis il y a des couleurs et des lumières.
4: C'est ça, on a un grand panneau, on va dire, avec plein de prises. Ces prises, on peut les allumer de différentes couleurs. En vert, ça va être la prise de départ ou les prises de départ. Jaune, comme on voit là, ça va être que les prises de pied. Bleu, ça va être des prises intermédiaires. Et rose, la prise d'arrivée. Voilà comment ça fonctionne. Et donc, si je fais là avec mon application, je peux changer en direct les blocs directement sur le panneau. Donc ça nous permet vraiment d'enrichir l'expérience. Et il n'y a pas que ça, on a aussi rajouté derrière cette kilterboard, donc encore un mur d'escalade, qui est un pan là ici, un mur d'escalade de blocs, qui est sur un profil qu'on n'avait pas aussi avant la salle, donc ce qu'on appelle une dalle. Donc ça permet encore aussi là d'enrichir le répertoire qu'on peut proposer ici à la salle à Montauban.
5: D'accord.
4: Voilà dans les grandes lignes, on va dire.
5: Ok. Et si je me souviens bien, Climzone, c'est il y a deux côtés pour l'expérience de la grimpe. Il y a ce côté où on est, où il y a ce nouveau mur inclinable. Et puis il y a l'autre côté là-bas, lui, il n'a pas beaucoup évolué, si ?
4: Alors, lui, la partie voie n'a pas vraiment évolué parce que bon, là, c'est un peu plus compliqué de le faire, on va dire structurellement, de le faire évoluer. Par contre, ce qu'on fait régulièrement, nous, c'est qu'on modifie, on change. On remplace les parcours, on démonte les prises et on remet des nouveaux parcours.
5: Okay.
4: Donc on va dire que ce n'est pas figé, ça évolue quand même en permanence.

0: sous les pavés, Isia, sur CFM Radio. Dans le MAG aujourd'hui, on a pris la direction de l'avenue de Belgique à Montauban. On est dans la zone Alba Sud. Et au 110, avenue de Belgique, eh bien, il y a Climb Zone, cette grande salle d'escalade qui vient de se doter d'une kilterboard. Et donc, on continue notre conversation avec Mathieu Wolf. Parle-moi de Climb Zone aujourd'hui, l'équipe, les gens que vous accueillez, d'une façon un peu générale.
1: Alors nous, on accueille tout public, ça va être du public autant loisir que du public...
0: Attends, parce qu'il y a le mur qui est en train de bouger.
1: Il est en train de se relever, donc là on modifie l'inclinaison. On va le mettre sur... on va moins le pencher parce qu'il y a des jeunes qui veulent l'essayer. Donc voilà, ça la particularité, c'est qu'on peut vraiment faire varier l'inclinaison pour... à la fois le rendre un peu plus accessible, bien qu'on peut avoir des parcours très durs sur une inclinaison pas très élevée.
0: Bon, pardon, je t'ai coupé.
1: Et donc oui, nous on accueille tout public, on a une école d'escalade, on propose régulièrement des stages. Donc là, si tu veux, on peut aller voir Lucien qui est avec nous aujourd'hui. Et Lucien, je te présente Rémi de la radio CFM.
2: Bonjour.
3: Bonjour.
0: Alors, vous êtes grimpeur professionnel et vous avez commencé au club de Montauban.
3: Exactement, j'ai commencé au club de Montauban, espace grimpe, quand il était encore rue du Génie à côté de la gare. On est 23 ans plus tard et me voilà de retour avec, l'escalade, c'est devenu toute ma vie quoi. Alors moi je suis plutôt spécialiste de la falaise, donc je fais pas ou très peu de compétition. Et en falaise, la mesure de la performance et de la difficulté se fait avec un système de cotation qui va de très facile, le troisième degré, à très dur, le neuvième degré, avec un chiffre et des lettres. Donc, à chaque chiffre, donc le septième degré, il y a 7A, 7B, 7C, 8A, 8B, 8C, 9A, 9B, 9C. 9C, c'est le plus dur qui existe sur Terre. Et moi, j'en suis à 9A+. Voilà. Donc, mon palmarès, c'est quelques voix en 9A+.
0: D'accord. Voilà. Et là, donc vous êtes ici à Climb Zone devant cette nouveauté, ce mur inclinable. Qu'est-ce que vous pouvez m'en dire ?
3: Eh bien, c'est un outil d'entraînement qui est très à la mode auprès de tout le monde, y compris les très très forts grimpeurs. Et c'est un outil qui a la particularité d'avoir un positionnement de prise universel. C'est-à-dire que une kilterboard, ça s'appelle comme ça, il y a la même ici qu'à Paris, qu'à Milan, qu'à Tokyo, qu'à New York. Et donc, les grimpeurs de Montauban peuvent essayer les mêmes blocs que les grimpeurs new-yorkais en même temps. Et par exemple, si tel grimpeur très connu, telle star japonaise va inventer un bloc, et ben tout le monde y a accès. Et n'importe qui peut se mettre sur la kilterboard avec le système de LED, peut mettre affiché le bloc en question et l'essayer. Mais la particularité, c'est le système de LED qui permet d'afficher les blocs et la dimension universelle de la chose.

0: Et on reprend notre mag de CFM Montauban, toujours en conversation avec le grimpeur professionnel Lucien Martinez. Il était la semaine dernière à Climb Zone, 110 avenue de Belgique à Montauban, pour inaugurer ce nouvel équipement, cette Kilter Board. On reprend notre conversation. Si on est dans une salle d'escalade, est-ce que il y a des passerelles pour aller finalement vers ce que vous faites qui est en extérieur, c'est ça?
1: Eh bien, bien sûr qu'il y a des passerelles, et il y en a une en particulier, c'est via les cours d'escalade. C'est petit à petit, on s'inscrit au cours d'escalade. De là, il y a des sorties falaises qui sont organisées, et puis les sorties falaises, on apprend tout ce qui est règles de sécurité, tout ça. Et après, quand on grandit, si on a suivi les cours, on a la chance d'être autonome, et puis on peut y aller avec des amis et quand on a été formé. Mais les passerelles, ça commence par, on peut pas grimper en salle. Et directement le lendemain, tout seul, sans prof, aller dehors, c'est dangereux en fait. C'est pas dangereux de pratiquer si on connaît la sécurité, mais c'est comme en voiture. Il faut apprendre à conduire. Et ben là, c'est pareil. Il faut apprendre à grimper dehors, à pas faire n'importe quoi, être autonome.
0: Ça, c'est votre job? Vous faites ça aujourd'hui?
1: Non, je suis pas moniteur d'escalade. Moi, je suis grimpeur. C'est-à-dire que le métier de grimpeur professionnel, ça fonctionne avec de la production de contenu, c'est-à-dire des vidéos, des podcasts, des choses comme ça. Et via la visibilité liée à cette production de contenu, on est suivi par des sponsors qui nous donnent, qui nous soutiennent et qui nous donnent un peu d'argent, Et puis on participe à des événements. Et puis pour partager ce qu'on fait. Moi, j'écris des bouquins aussi sur l'escalade auprès des maisons d'édition qui ont des collections escalade. Voilà, c'est comme ça que ça se passe. On n'est pas directement payé pour grimper, mais c'est un métier où on est payé pour les autour de ce qu'on génère comme petite activité culturelle via notre pratique.
0: D'accord. Alors la visibilité pour vous, comment on vous trouve?
1: Allez-y. Comment on me trouve? Alors moi, j'ai un site internet et un podcast pas encore des vidéos, mais ça va venir, qui s'appelle Voix de légende, et où très régulièrement, toutes les deux semaines, je raconte une voix que j'ai grimpée. Pour ce qu'elle a de difficile parfois, mais pour ce qu'elle a d'intéressant aussi. Les voix, il faut voir que les voix, c'est des petits objets patrimoniaux, c'est qu'elles ont des histoires, des mystères, des anecdotes, les voix en falaise. Et moi, j'essaie de raconter tout ça. Qui l'a faite en premier? Qui l'a ouverte? Qu'est-ce qu'elle a de singulier? Quelles anecdotes il y a autour de cette voix? Et donc, je raconte ça autour d'un projet médiatique qui s'appelle Voix de légende. Et j'en publie une toutes les deux semaines.

0: vous écoutez CFM Montauban, toujours en compagnie de Lucien Martinez, ce grimpeur professionnel qui était présent jeudi dernier pour l'inauguration de la nouvelle Kilterboard de Climb Zone à Montauban. Et on reprend le cours de notre conversation. Alors j'imagine que dans Voix de légende, il y a la falaise du Roc à Saint-Antonin-Nobleval.
1: Tout à fait. Donc il y a Saint-Antonin-Nobleval, c'est là où j'ai fait mes classes. C'est là où j'ai commencé, c'est là où j'ai fait mes premières et mes plus belles performances. Je suis un grimpeur local de Saint-Antonin. Et effectivement, voilà, ça me parle beaucoup. Et j'ai déjà mis dans la série des voix de légende, effectivement, deux voix déjà de Saint-Antonin, et il y en aura d'autres. Malheureusement, la falaise où j'ai fait mes plus grosses performances est actuellement fermée parce qu'il y a des problèmes liés à la responsabilité en cas d'accident sur certaines falaises. Et on attend que se mette en place une convention qui va protéger le propriétaire en cas d'accident. Et en attendant que cette convention soit mise en place, la falaise est fermée à mon grand désespoir. Mais c'est comme je l'ai expliqué juste avant, c'est pas juste des falaises où on va s'amuser. C'est des falaises avec une vraie valeur patrimoniale, et c'est pas possible que ça reste fermé. C'est pas un endroit de consommation, c'est un endroit qui est trop important pour la culture de l'escalade pour que juste pour des histoires de responsabilité ça soit fermé. Donc on prend patience, mais ça sera réouvert. On y trouve certaines des voies les plus dures de France et même du monde. Donc c'est pas, on parle pas de voilà d'un petit truc loisir, on parle de quelque chose de très important, quoi.
0: Oui, on sent qu'il vous tarde de pouvoir aller y faire un petit pèlerinage, aller grimper.
1: Complètement, d'autant que c'est le aller essayer des voies difficiles à Supermanjoc, c'est le nom du secteur interdit qui est à Saint-Antonin. C'est le prétexte royal pour rentrer au pays, voir mes parents, voir ma famille. Et donc maintenant, j'ai plus de prétexte et je vais moins les voir. Et voilà.
0: Et quel rapport vous avez avec Climb Zone aujourd'hui ?
1: Et bien, avec Climb Zone, je repasse de temps en temps quand je descends voir ma famille. Et j'ai toujours. Il y a pas mal de grimpeurs qui sont des adhérents et des pratiquants réguliers de Climb Zone avec qui j'ai commencé l'escalade et qui sont toujours là, quoi. Dof, Boudjema, et Guy, plein d'autres en fait, et qui étaient là quand j'étais enfant et que j'ai commencé l'escalade, et ils sont toujours là, et voilà.
0: Merci beaucoup.
1: Avec plaisir.
0: Voilà, et donc vous retrouvez les podcasts de Lucien Martinez sur le site voixdelegende.com. Et si cette immersion dans le monde de l'escalade vous a donné envie de prendre de la hauteur, rendez-vous chez Climb Zone au 110 Avenue de Belgique à Montauban. La salle est ouverte 7 jours sur 7 et propose des séances découvertes, des cours, des stages, un accès libre pour tous les niveaux. Et pour tout renseignement, c'est au 05 63 02 59 22 ou sur le site climbzone.com. 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
2: Bonsoir à tous. L'équipe de France de foot dans le dernier carré du mondial demain. Un hommage sera rendu aux victimes des attentats de Nice il y a 10 ans. Et le Tour de France au repos aujourd'hui dans le Cantal. C'est l'actu sport du jour. Le foot, J-1 avant la demi-finale de la Coupe du Monde pour l'équipe de France. Les Bleus affronteront l'Espagne demain soir à 21h à Dallas. Les joueurs français y ont posé leurs valises à la mi-journée. Une rencontre qui sera arbitrée par le Salvadorien Ivan Barton. Et avant le coup d'envoi de cette demi-finale, les joueurs observeront une minute de silence en hommage aux victimes de l'attentat de Nice, 10 ans jour pour jour après cette attaque qui avait fait 86 morts sur la promenade des Anglais. Et puis à noter que l'équipe de France jouera avec sa tenue domicile bleu, blanc, rouge face à l'Espagne demain en demi-finale. Maillot bleu, short blanc et chaussettes rouges. En ce 14 juillet, les tricolores qui veulent peut-être effacer les mauvais souvenirs de la demi-finale perdue de l'Euro 2024 contre l'Aurora. Ils avaient joué en blanc. France-Espagne, c'est demain soir à 21h. Le ministre de l'Intérieur a dévoilé ce matin le dispositif qui sera mis en place ici en France pour assurer la sécurité des festivités du 14 juillet et de la demi-finale. 70 000 policiers et gendarmes seront déployés dans tout le pays. À Paris, 7 000 policiers et gendarmes seront mobilisés avec 2 000 sapeurs-pompiers. Et pour rappel, l'autre demi-finale de cette Coupe du Monde de foot opposera l'Angleterre à l'Argentine, tenante du titre, mercredi soir à 21h. Dans l'actu sport également, le Tour de France marquait une pause aujourd'hui, une première étape de repos après 9 jours de course sous une chaleur écrasante. La compétition reprendra demain dans le Massif Central, une étape de montagne d'entrée pour attaquer cette deuxième semaine de compétition. 166 km entre Aurillac et Le Lioran, 7 ascensions au programme, dont 2 de première catégorie et un thermomètre flirtant avec les 35 degrés. Le tennis, 2 Français en lice ce soir au tournoi d'Umag en Croatie. Luka Van Hache est opposé au Serbe Dusan Lajovic et Kyrian Jacquet joue face à l'Argentin Marco Trunrietti. Bonne soirée.
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1: Bonsoir à tous. C'est un feu d'une intensité inédite. 1000 hectares ont déjà brûlé en forêt de Fontainebleau depuis hier, ce qui représente à peu près 5% du massif forestier, selon le directeur général de la sécurité civile. Plus de 500 pompiers sont actuellement déployés, ainsi que d'importants moyens aériens, dont deux avions bombardiers d'eau, une première en Île-de-France. Par ailleurs, ce sont près de 250 départs de feu, dont une trentaine de manière simultanée, qui se sont produits à travers tout le territoire français sur la seule journée d'hier. L'épisode caniculaire en cours va progressivement perdre en intensité. Selon Météo France, plus aucun département ne sera placé en vigilance rouge canicule à compter de mercredi matin. En attendant, la chaleur persistera encore demain avec 26 départements maintenus en alerte rouge, de l'Allier à l'Indre et Loire en passant par la Sarthe et Paris. Dans l'actualité également, 9 pays européens dont la France et l'Ukraine ont annoncé ce soir la création d'une coalition afin de développer des capacités anti-balistiques en Europe à l'issue d'un sommet à Paris. L'objectif, c'est de bâtir une capacité partagée contre les missiles balistiques pour l'Europe et de soutenir les activités contributives pertinentes, selon un communiqué de l'Élysée. Le détroit d'Hormuz, de nouveau au cœur de vives tensions entre Téhéran et Washington. Donald Trump a déclaré ce soir que les États-Unis rétablissaient le blocus naval des ports iraniens. Après la reprise des hostilités, le locataire de la Maison-Blanche dit vouloir instaurer aussi une taxe de 20% sur les marchandises transportées par bateau dans ce passage maritime. Une minute de silence observée demain soir avant la demi-finale de Coupe du Monde entre la France et l'Espagne à Dallas. Un hommage aux victimes de l'attentat de Nice sur la promenade des Anglais il y a 10 ans, qui avait fait 86 morts. Et puis, cet officiel, Lucas Digne, devrait signer au Paris Saint-Germain 10 ans après avoir quitté le club. Le défenseur de l'équipe de France va paraphérer un contrat de 3 saisons dès son retour du Mondial. Bonne soirée à tous.
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2: 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Plus d'infos sur mairie-caussade.fr.
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6: 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Bonjour à toutes et à tous, merci d'être avec nous dans ce mag du pays Midi-Quercy. On a plein de propositions à vous faire, en Quercy-Caussadé en particulier, des sorties, des ateliers, des expositions, des conférences, plein de fêtes dans le cadre de notre chronique. Les offices de tourisme prennent le micro en Quercy-Caussadé, donc dans la deuxième partie de ce mag. Pour la première, c'est au tour d'une soirée projection débat au programme de lundi prochain, lundi 20 juillet à 18h à la guinguette de Caylus, une soirée proposée par la coopérative Midi-Quercy Énergie Citoyenne et le CPIE Quercy-Garonne, une soirée autour de la transition énergétique et de la sobriété. On sera avec la société coopérative d'intérêt collectif Midi-Quercy Énergie Citoyenne. On vous la présentera. On vous proposera aussi toutes les animations qui seront proposées tout au long de l'année, en plus de cette société donc, qui produit de l'énergie citoyenne et verte sur le territoire du pays Midi-Quercy. On la présentera cette semaine juste après. La musique pour commencer ce mag.

0: première partie, c'est Mac du PMI de Quercy à propos de la coopérative Midi Quercy Énergie Citoyenne qui organise plein d'actions, d'animations pour les prochains mois à venir. On est avec Marie Troiano, la chargée de développement. Bonjour Marie.
1: Bonjour Lisa.
0: Avant de parler de toutes les animations que vous allez proposer pour les prochains mois, dont une grosse, là, lundi prochain, lundi 20 juillet, la guinguette de Quélus, avant de parler de tout ce programme, peut-être rappeler qu'est-ce que c'est que cette SIC, comment elle fonctionne et quelles sont vos valeurs, votre projet ?
1: Donc la SIC Midi Quercy Énergie Citoyenne, c'est une coopérative, donc SIC ça veut dire Société Coopérative d'Intérêt Collectif, qui a été créée en 2017 avec l'appui du PETR, du Pays Midi Quercy, et qui a pour but de développer, d'investir et d'exploiter les énergies renouvelables sur le territoire du coup du Pays Midi Quercy. Donc depuis 2017, on a développé 13 installations photovoltaïques sur le territoire qui font en termes de puissance installée, on va dire à peu près 800 kW crête. C'est l'équivalent de la consommation en électricité spécifique de 2% des habitants du territoire du Pays Midi Quercy. Ça, c'est le côté développement des énergies renouvelables. Et ensuite, on a une action de sensibilisation au niveau du développement des énergies renouvelables et de la sobriété énergétique sur le territoire, notamment avec, par exemple, cette action qu'on va mener la semaine prochaine, ce ciné-débat à la guinguette du lac de Quélus.
0: Ce qui permet d'expliquer ce que vous faites, de sensibiliser votre public, de valoriser vos actions, de convaincre vos futurs actionnaires d'investir des parts. Une part dans la SIC, c'est 50 euros, c'est une voix. Et donc, c'est aussi que les citoyens vous proposent leur toiture. Hein. Il y a ça aussi
1: exactement.
0: Comme enjeu.
1: C'est exactement ça. Donc là, comme je disais, donc on est une coopérative citoyenne. Ça veut dire que ce sont les citoyens qui décident d'agir. Donc ils vont pouvoir prendre des parts. On a choisi de la mettre à 50 euros pour que ça reste relativement accessible au plus grand nombre, ou le plus accessible possible en tout cas. Comme tu l'as très bien dit, le principe de la coopérative, c'est qu'une personne est égale à une voix. Donc chaque personne qui va prendre des parts dans la coopérative, peu importe le nombre de parts que la personne va prendre, elle aura la même voix, le même pouvoir de décision au sein de cette coopérative. C'est pour ça que c'est vraiment les citoyens de la coopérative qui vont décider de l'action de la coopérative et qui vont pouvoir justement choisir les projets qu'ils ont envie de soutenir.
0: Et pour venir vous rencontrer, pour vous présenter, voir les projets que vous proposez, le prochain des rendez-vous, c'est ce lundi, c'est à la guinguette de Quélus, une soirée articulée de la projection d'un documentaire, c'est Le Comte à rebours de Pierre-Olivier François.
1: Tout à fait. Alors cet événement, il est tout d'abord co-organisé avec le CPIE Quercy-Garonne, donc le Centre Permanent d'Initiative pour l'Environnement, qui se situe justement dans les locaux, se situe juste à côté de la guinguette de Quélus, à côté du lac de la Barthe. Donc cette association, c'est une association à but non lucratif qui s'engage pour le développement durable et la préservation de l'environnement, plutôt sur l'ensemble du Tarn-et-Garonne. Mais justement, comme on a un terrain d'action qui se recoupe au niveau de la sensibilisation sur les énergies renouvelables et la sobriété énergétique, on a décidé d'organiser cet événement ensemble. Donc le rendez-vous est donné à 18h. L'idée, c'est qu'on projette ce documentaire qui dure 50 minutes. Et ce documentaire, il date de 2022 et il parle spécifiquement de la transition énergétique au niveau européen en partant d'un élément d'actualité qui est la guerre en Ukraine, de l'impact que ça a eu sur notamment le coût de l'énergie en Europe. Et ça a essayé de faire un petit peu le point sur les objectifs énergétiques de l'Europe, qui s'est fixé d'atteindre l'objectif justement de la neutralité carbone à horizon 2050. Et le documentaire se pose la question de est-ce que l'Europe se donne les moyens de parvenir à cet objectif de neutralité carbone. Donc ça fait un petit peu le tour de quelques initiatives qui ont été prises dans certains pays. Ça compare des initiatives un petit peu différentes ça parle un petit peu, entre autres, notamment de coopératives d'énergie citoyenne, avec notamment Enercop en France, l'exemple d'Enercop en France. Et ça sera le point de départ justement de notre discussion après la projection du documentaire. Le but, c'est de parler un petit peu de la transition énergétique à l'échelle locale, que peuvent apporter les coopératives qu'est-ce qu'une coopérative d'énergie citoyenne d'abord, et que peuvent apporter les coopératives d'énergie citoyenne à cette transition énergétique à l'échelle locale, et comment du coup bah, les citoyens peuvent y prendre part vraiment très directement. C'est pour ça qu'on invite donc que pour cette table ronde, on aura donc un administrateur de notre coopérative, Philippe Papillon, qui est déjà intervenu justement sur CFM, et on a aussi invité le président d'une autre coopérative d'énergie citoyenne voisine, qui s'appelle Enercit. Donc c'est son président, Jean-François Saint-Hilary, qui viendra pour discuter un petit peu de tout ça.
0: Parce que des cycles comme la Midi-Quercy Énergie Citoyenne, il y en a quelques-unes, hein, beaucoup plus locales qu'Enercop. On a donc Enercit, on a Enercoa, c'est les copains qui
1: Exactement.
0: Sont juste aux alentours là,
1: oui.
0: Et qui prouvent que ça peut marcher et qu'il y a un investissement citoyen dans cette production d'énergie et que l'énergie est bien rentabilisée sur un territoire.
1: Exactement, il y a tout plein d'initiatives rien que sur notre territoire, sur les territoires voisins. Donc Enercit en sont un très bel exemple. On a aussi COP de Sceaux qui est plutôt du côté d'Albi. On a Célouat qui est dans la vallée du Célé, plus dans le Tarn. Donc ça fonctionne et on a un très fort développement sur ces dernières années. On a eu un très fort développement de ces coopératives d'énergie citoyenne et ça montre justement que les citoyens ont envie de prendre part. Enfin, je pense que ça montre que on en a un peu marre d'être dans notre coin et d'être systématiquement contre des projets. On a envie de prendre part à quelque chose de positif, au soutien à de l'action, en fait, de l'action concrète et pas simplement de l'opposition, quoi.
0: Et comme action très concrète, c'est tout un programme d'animation que vous proposez. C'est aussi un suivi quand on adhère à cette SIC. J'ai un souvenir de Philippe Papillon, votre administrateur, qui nous parlait de kit
1: photovoltaïque,
0: ouais.
1: Tout à fait. Oui. Justement, on a mené des actions là sur les premiers 6 mois de cette année. On a organisé donc des réunions publiques à Saint-Antonin, Nobleval et à Nègrepelisse pour parler un petit peu d'autoconsommation individuelle et de kit photovoltaïque. Donc le principe des kits qu'on appelle plug and play, c'est que un particulier peut acheter ce kit de 1 ou 2 panneaux, le brancher directement sur une prise chez lui, et il va pouvoir consommer directement l'électricité qu'il produit. Et ça va permettre donc pas forcément de couvrir entièrement tout son besoin en électricité, mais ce qu'on appelle son talon de consommation. Donc le bruit de fond un petit peu électrique qui est en continu sortie du réseau.
0: Pas le chaudière, mais
1: exactement.
0: Le ronron, quoi.
1: C'est ça. Donc on a organisé ces réunions publiques qui nous ont permis de réaliser une commande groupée de kits photovoltaïques qu'on a clôturé là tout récemment, donc avec 7 personnes qui ont acheté un kit avec nous. Et avec nous et avec SolarCop qui est notre partenaire sur cette commande groupée. Donc ça c'est pour les actions qu'on a menées jusqu'à maintenant. On a aussi été présent par exemple sur des stands, sur des marchés. On était au marché aux fleurs par exemple, justement organisé par le CPIE en mai. On sera cet été présent sur les comices agricoles de Nègrepelisse et de Caussade. On a notre ciné-débat qu'on organise là la semaine prochaine. Et puis ensuite on a d'autres projets qui arrivent pour l'automne, donc c'est pas encore fait. On aimerait bien organiser des réunions publiques plutôt autour du confort thermique des logements, donc il y a un sujet assez actuel, donc on est en train d'essayer d'organiser ça, et peut-être d'autres ciné-débats, d'autres réunions publiques pour continuer d'amener ces sujets de transition énergétique et de sobriété aussi, qui est une thématique importante à l'heure actuelle, et parler et instaurer un débat aussi démocratique autour de ces sujets.
0: On peut retrouver plein d'infos sur votre site internet en tapotant midi-quercy-énergie.fr. On peut venir directement, sinon pour vous rencontrer lundi 20 juillet à 18h à la Guinguette de Caylus pour la projection de ce documentaire et puis tout un débat autour donc de la consommation, de la sobriété, bien sûr. Deux mots-clés que porte la SIC, la Société Coopérative d'Intérêt Collectif Midi-Quercy Énergie Citoyenne, pour laquelle vous êtes chargée de développement. Marie Troiano, merci beaucoup.
1: Merci à vous.

0: Deuxième partie de ce mag du Pays Midi Quercy. Dans la chronique, les offices de tourisme prennent le micro. On fait le détour par le Quercy Caussadet et on y retrouve Emmanuel Trinquéry. Bonjour Emmanuel.
1: Bonjour.
0: Avec tout un programme là pour cet été et pour ce mois de juillet en particulier.
1: Et oui, l'été est bien lancé en Quercy Caussadet et cette année encore, le territoire propose un programme très riche mêlant patrimoine, savoir-faire, culture, animation et festivités. L'un des temps forts de la saison, c'est bien sûr l'univers du chapeau. De juin en septembre, l'office de tourisme organise sur réservation des visites guidées des chapelleries emblématiques comme Cramb, Willis Paris ou encore l'atelier du fournier Adblox La Forest. Ces visites permettent de découvrir les secrets de fabrication du chapeau de paille et sont complétées par l'exposition L'art de la coiffe de Saba Nigman. Cette expo est visible à la chapellerie Cramb jusqu'au début du mois d'octobre. Pour ceux qui aiment découvrir notre patrimoine, plusieurs visites guidées sont proposées. Les visites Chapeau en ville qui racontent comment le chapeau a façonné l'histoire de Caussade, mais aussi les visites de Montpezat de Quercy, de sa collégiale, de ses tapisseries, de l'église de Sceaux et des visites de la tour d'Arles ou encore de la fontaine du Touron. Les amateurs d'art se régaleront avec de nombreuses expositions à découvrir. Par exemple, les œuvres des épopées à Puy-la-Roque, les pastels de Christine Marin à l'office de tourisme de Caussade, l'exposition Mémoire des airs à la Mounière de Sept-Fonds, ou encore les gestes du paysage en Montpezat de Quercy et les coiffes de Saba Nigman à la chapellerie Cramb. À la Mounière, les familles pourront profiter de visites, d'ateliers créatifs tout au long du mois de juillet. Cyanotype, fabrication de cerfs-volants, tressage de paille ou encore découverte de la mode d'autrefois. Les médiathèques et la ludothèque du Quercy Caussadet proposent également un bel été avec des escape games, des animations autour de partir en livre, des tournois de jeux vidéo, des soirées-jeux ou encore des randonnées ludiques. Côté gastronomie, plusieurs marchés gourmands animeront le Quercy Caussadet, l'occasion de rencontrer les producteurs locaux dans une ambiance conviviale. Les amateurs de culture auront de quoi satisfaire leur curiosité avec plusieurs conférences, projections ou rencontres. Au programme, la conférence « Vous reprendrez bien du raisin », une soirée autour de la viticulture et du patrimoine, la projection du film « Maurice Chevalier, un canotier à Hollywood », ainsi qu'une conférence suivie d'une projection de l'artiste Saba Nigman à la Bastille de Peine. Les visiteurs pourront aussi rencontrer le sculpteur Bastien Lemaître à Puy-la-Roque pour un échange autour de ses œuvres et de l'ornithologie. Enfin, la Grange du Soulier accueillera la conférence « Dernières nouvelles du vivant ». Et bien sûr, impossible de parler de l'été sans évoquer les grands rendez-vous festifs. Les estivales du chapeau du 16 au 19 juillet à Caussade feront une nouvelle fois vibrer la ville avec des défilés, des concours, des concerts, des villages de modistes et la présence exceptionnelle de la maître artisan plumassière Anna Gold. À Sept-Fonds, les estivales de la chapellerie mettront en honneur l'histoire de la création du chapeau de paille à travers des ateliers vivants. Il y aura aussi des bandas, un marché gourmand midi et soir, des animations, des soirées, des vieilles voitures et plusieurs autres choses à venir découvrir. Autre rendez-vous incontournable, le festival Bleu Trompette qui mêle musique, gastronomie et convivialité dans un cadre exceptionnel à Montpezat de Quercy. Et n'oublions pas les bals du 14 juillet, les feux d'artifice, les fêtes de village, les terrasses musicales, les marchés nocturnes et les soirées karaoké, les portes ouvertes de domaines viticoles, etc. Pour connaître le programme complet, vous pouvez réserver les visites guidées ou obtenir davantage de renseignements. Il vous suffit de contacter l'office de tourisme du Quercy Caussadet et nous vous souhaitons un très bel été sur notre territoire. À très bientôt.
0: Merci beaucoup Emmanuel Trinquéry pour le réseau d'offices de tourisme du Quercy Caussadet.
1: Merci à vous.
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1: Madame, monsieur, bonjour. Rémi Thoreau est là avec vous pour la prochaine demi-heure. À Montauban, la salle d'escalade Climzone poursuit son développement avec l'installation d'un équipement encore rare en France, une kilterboard. C'est un mur d'entraînement interactif utilisé aussi bien par les grimpeurs de haut niveau que par les amateurs désireux de progresser. Et pour inaugurer cette nouveauté, la salle a invité le grimpeur professionnel Lucien Martinez. C'est un enfant du pays et une figure reconnue de l'escalade française. Dans ce reportage, nous retrouvons d'abord Mathieu Wolf, le gérant de Climzone, qui nous présente cette kilterboard. Et puis ensuite, place à Lucien Martinez qui revient sur son parcours, son lien avec Montauban et qui nous explique aussi pourquoi cet outil est devenu une référence dans le monde de l'escalade. Et on partira peut-être aussi un petit peu du côté de Saint-Antonin-Nobleval. Mais pour le moment, poussons la porte et la première personne à se présenter à notre micro, c'est Mathieu Wolf pour nous présenter la kilterboard.
2: Cette nouveauté, donc la kilterboard, qui est un mur connecté et inclinable. C'est-à-dire qu'on va pouvoir faire varier l'inclinaison. Là, ça va de 10 à 70 degrés sur ce modèle. A savoir que nous, c'est le plus grand modèle qu'il y a sur le marché, qu'on a installé. Ce système, il est implanté dans des centaines, des milliers de salles d'escalade à travers le monde. C'est-à-dire qu'on va pouvoir refaire les mêmes blocs, les mêmes parcours qui ont été faits dans d'autres salles par le champion du monde d'escalade, etc., ici à Montauban. Donc c'est la particularité, donc c'est qu'il est connecté à une application qu'on pourra sur son téléphone ou sur une tablette qu'on nous met ici à disposition. Et on va pouvoir sélectionner des parcours et il y a une base de données avec des dizaines, de milliers de blocs de référencés.
3: Alors, est-ce que tu peux décrire justement, donc il y a ces blocs là et puis il y a des couleurs et des lumières.
2: C'est ça, on a un grand panneau, on va dire, avec plein de prises. Ces prises, on peut les allumer de différentes couleurs. En vert, ça va être la prise de départ ou les prises de départ. Jaune, comme on voit là, ça va être que les prises de pied. Bleu, ça va être des prises intermédiaires. Et rose, la prise d'arrivée. Voilà comment ça fonctionne. Et donc, si je fais là avec mon application, je peux changer en direct les blocs directement sur le panneau. Donc ça nous permet vraiment d'un jaune, comme on voit là, ça va être que les prises de pied. Bleu, ça va être des prises intermédiaires. Et rose, la prise d'arrivée. Voilà comment ça fonctionne. Et donc, si je fais là avec mon application, je peux changer en

0: Team Zone, c'est il y a deux côtés pour l'expérience de la grimpe. Il y a ce côté où on est, où il y a ce nouveau mur inclinable, et puis il y a l'autre côté là-bas. Lui, il a pas beaucoup évolué, si.
1: Alors lui, la partie voie elle a pas vraiment évolué parce que bon, là c'est un peu plus compliqué de le faire, on va dire structurellement, de le faire évoluer. Par contre, ce qu'on fait régulièrement, nous, c'est qu'on modifie, on change. On remplace les parcours, on démonte les prises et on remet des nouveaux parcours. Okay. Donc on va dire que ce n'est pas figé, ça évolue quand même en permanence.

0: sous les pavés, Isia, sur CFM Radio. Dans le MAG aujourd'hui, on a pris la direction de l'avenue de Belgique à Montauban. On est dans la zone Alba Sud. Et au 110, avenue de Belgique, eh bien, il y a Climb Zone, cette grande salle d'escalade qui vient de se doter d'une kilter board. Et donc, on continue notre conversation avec Mathieu Wolf. Parle-moi de Climb Zone aujourd'hui, l'équipe, les gens que vous accueillez, d'une façon un peu générale.
1: Alors nous, on accueille tout public, ça va être du public autant loisir que du public...
0: Attends, parce qu'il y a le mur qui est en train de bouger.
1: Il est en train de se relever, donc là on modifie l'inclinaison. On va le mettre sur... on va moins le pencher parce qu'il y a des jeunes qui veulent l'essayer. Donc voilà, ça la particularité, c'est qu'on peut vraiment faire varier l'inclinaison pour... à la fois le rendre un peu plus accessible, ouais. Bien qu'on peut avoir des parcours très durs sur une inclinaison pas très élevée.
0: Bon, pardon, je t'ai coupé.
1: Et donc oui, nous on accueille tout public, on a une école d'escalade, on propose régulièrement des stages. Donc là, si tu veux, on peut aller voir Lucien qui est avec nous aujourd'hui. Et Lucien, je te présente Rémi de la radio CFM.
2: Bonjour.
3: Bonjour.
0: Alors, vous êtes grimpeur professionnel.

0: Et vous avez commencé au club de Montauban.
1: Exactement, j'ai commencé au club de Montauban, espace grimpe, quand il était encore rue du Génie à côté de la gare. On est 23 ans plus tard et me voilà de retour avec l'escalade, c'est devenu toute ma vie quoi. Alors moi je suis plutôt spécialiste de la falaise, donc je fais pas ou très peu de compétition. Et en falaise, la mesure de la performance et de la difficulté se fait avec un système de cotation qui va de très facile, le troisième degré, à très dur, le neuvième degré, avec un chiffre et des lettres. Donc, à chaque chiffre, donc le septième degré, il y a 7A, 7B, 7C, 8A, 8B, 8C, 9A, 9B, 9C. 9C, c'est le plus dur qui existe sur Terre. Et moi, j'en suis à 9A+. Voilà. Donc, mon palmarès, c'est quelques voix en 9A+.
0: D'accord. Voilà. Et là, donc vous êtes ici à Climzone devant cette nouveauté, ce mur inclinable. Qu'est-ce que vous pouvez m'en dire ?
1: Eh bien, c'est un outil d'entraînement qui est très à la mode auprès de tout le monde, y compris les très très forts grimpeurs. Et c'est un outil qui a la particularité d'avoir un positionnement de prise universel. C'est-à-dire que une kilterboard, ça s'appelle comme ça, il y a la même ici qu'à Paris, qu'à Milan, qu'à Tokyo, qu'à New York. Et donc, les grimpeurs de Montauban peuvent essayer les mêmes blocs que les grimpeurs new-yorkais en même temps. Et par exemple, si tel grimpeur très connu, telle star japonaise va inventer un bloc, et ben tout le monde y a accès. Et n'importe qui peut se mettre sur la kilterboard avec le système de LED, peut mettre affiché le bloc en question et l'essayer. Mais la particularité, c'est le système de LED qui permet d'afficher les blocs et la dimension universelle de la chose.

0: Et on reprend notre mag de CFM Montauban, toujours en conversation avec le grimpeur professionnel Lucien Martinez. Il était la semaine dernière à Climb Zone 110 avenue de Belgique à Montauban pour inaugurer ce nouvel équipement, cette Kilter Board. On reprend notre conversation. Si on est dans une salle d'escalade, est-ce qu'il y a des passerelles pour aller finalement vers ce que vous faites qui est en extérieur, c'est ça ?
1: Eh bien, bien sûr qu'il y a des passerelles et il y en a une en particulier, c'est via les cours d'escalade. C'est petit à petit, on s'inscrit aux cours d'escalade. De là, il y a des sorties falaises qui sont organisées. Et puis les sorties falaises, on apprend tout ce qui est règles de sécurité, tout ça. Et après, quand on grandit, si on a suivi les cours, on a la chance d'être autonome. Et puis, on peut y aller avec des amis et quand on a été formé. Mais les passerelles, ça commence par... On ne peut pas grimper en salle. Et directement le lendemain, tout seul, sans prof, aller dehors, c'est dangereux en fait. Il y a des, comment dire, c'est pas dangereux de pratiquer si on connaît la sécurité, mais c'est comme en voiture. Il faut apprendre à conduire. Et ben là, c'est pareil. Il faut apprendre à grimper dehors, à pas faire n'importe quoi, être autonome.
0: Ça, c'est votre job. Vous faites ça aujourd'hui?
1: Non, je suis pas moniteur d'escalade. Moi, je suis grimpeur, c'est-à-dire que le métier de grimpeur professionnel, ça fonctionne avec de la production de contenu, c'est-à-dire des vidéos, des podcasts, des choses comme ça. Et via la visibilité liée à cette production de contenu, on est suivi par des sponsors qui nous donnent, qui nous soutiennent et qui nous donnent un peu d'argent, Et puis on participe à des événements. Et puis pour partager ce qu'on fait. Moi, j'écris des bouquins aussi sur l'escalade auprès des maisons d'édition qui ont des collections escalade. Voilà, c'est comme ça que ça se passe. On n'est pas directement payé pour grimper, mais c'est un métier où on est payé pour les autour de ce qu'on génère comme petite activité culturelle via notre pratique.
0: D'accord. Alors la visibilité pour vous, comment on vous trouve ? Allez-y.
1: Comment on me trouve ? Alors moi j'ai un site internet et un podcast pas encore des vidéos mais ça va venir, qui s'appelle Voix de Légende. Et où très régulièrement, toutes les deux semaines, je raconte une voie que j'ai grimpée. Pour ce qu'elle a de difficile parfois, mais pour ce qu'elle a d'intéressant aussi. Les voies, il faut voir que les voies, c'est des petits objets patrimoniaux, c'est qu'elles ont des histoires, des mystères, des anecdotes, les voies en falaise. Et moi, j'essaie de raconter tout ça. Qui l'a faite en premier? Qui l'a ouverte? Qu'est-ce qu'elle a de singulier? Quelles anecdotes il y a autour de cette voie? Et donc, je raconte ça autour d'un projet médiatique qui s'appelle Voix de Légende. Et j'en publie une toutes les deux semaines.

0: écoutez CFM Montauban, toujours en compagnie de Lucien Martinez, ce grimpeur professionnel qui était présent jeudi dernier pour l'inauguration de la nouvelle Kilterboard de Climb Zone à Montauban. Et on reprend le cours de notre conversation. Alors j'imagine que dans Voix de Légende, il y a la falaise du Roc à Saint-Antonin-Nobleval.
1: Tout à fait. Donc il y a Saint-Antonin-Nobleval, c'est là où j'ai fait mes classes. C'est là où j'ai commencé, c'est là où j'ai fait mes premières et mes plus belles performances. Je suis un grimpeur local de Saint-Antonin. Et effectivement, voilà, ça me parle beaucoup. Et j'ai déjà mis dans la série des Voix de Légende, effectivement, deux voix déjà de Saint-Antonin, et il y en aura d'autres. Malheureusement, la falaise où j'ai fait mes plus grosses performances est actuellement fermée parce qu'il y a des problèmes liés à la responsabilité en cas d'accident sur certaines falaises. Et on attend que se mette en place une convention qui va protéger le propriétaire en cas d'accident. Et en attendant que cette convention soit mise en place, la falaise est fermée à mon grand désespoir. Mais c'est comme je l'ai expliqué juste avant, c'est pas juste des falaises où on va s'amuser. C'est des falaises avec une vraie valeur patrimoniale, et c'est pas possible que ça reste fermé. C'est pas un endroit de consommation, c'est un endroit qui est trop important pour la culture de l'escalade pour que juste pour des histoires de responsabilité ça soit fermé. Donc on prend patience, mais ça sera réouvert. On y trouve certaines des voies les plus dures de France et même du monde. Donc c'est pas, on parle pas de voilà d'un petit truc loisir, on parle de quelque chose de très important, quoi.
0: Oui, on sent qu'il vous tarde de pouvoir aller y faire un petit pèlerinage, aller grimper.
1: Complètement, d'autant que c'est le aller essayer des voies difficiles à Supermanjoc, c'est le nom du secteur interdit qui est à Saint-Antonin. C'est le prétexte royal pour rentrer au pays, voir mes parents, voir ma famille. Et donc maintenant, j'ai plus de prétexte et je vais moins les voir. Et voilà.
0: Et quel rapport vous avez avec Climb Zone aujourd'hui ?
1: Et bien avec Climb Zone, je repasse de temps en temps quand je descends voir ma famille. Et j'ai toujours... Il y a pas mal de grimpeurs qui sont des adhérents et des pratiquants réguliers de Climb Zone avec qui j'ai commencé l'escalade et qui sont toujours là, quoi. 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
0: Merci beaucoup.
1: Avec plaisir.
0: Voilà, et donc vous retrouvez les podcasts de Lucien Martinez sur le site voixdelegende.com. 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
1: Bonsoir à tous. C'est un feu d'une intensité inédite. 1000 hectares ont déjà brûlé en forêt de Fontainebleau depuis hier, ce qui représente à peu près 5% du massif forestier, selon le directeur général de la sécurité civile. Plus de 500 pompiers sont actuellement déployés, ainsi que d'importants moyens aériens, dont deux avions bombardiers d'eau, une première en Île-de-France. Par ailleurs, ce sont près de 250 départs de feu, dont une trentaine de manière simultanée, qui se sont produits à travers tout le territoire français sur la seule journée d'hier. L'épisode caniculaire en cours va progressivement perdre en intensité. Selon Météo France, plus aucun département ne sera placé en vigilance rouge canicule à compter de mercredi matin. En attendant, la chaleur persistera encore demain avec 26 départements maintenus en alerte rouge, de l'Allier à l'Indre et Loire en passant par la Sarthe et Paris. Dans l'actualité également, 9 pays européens dont la France et l'Ukraine ont annoncé ce soir la création d'une coalition afin de développer des capacités anti-balistiques en Europe à l'issue d'un sommet à Paris. L'objectif, c'est de bâtir une capacité partagée contre les missiles balistiques pour l'Europe et de soutenir les activités contributives pertinentes, selon un communiqué de l'Élysée. Le détroit d'Ormuz, de nouveau au cœur de vives tensions entre Téhéran et Washington. Donald Trump a déclaré ce soir que les États-Unis rétablissaient le blocus naval des ports iraniens. Après la reprise des hostilités, le locataire de la Maison-Blanche dit vouloir instaurer aussi une taxe de 20% sur les marchandises transportées par bateau dans ce passage maritime. Une minute de silence observée demain soir avant la demi-finale de Coupe du Monde entre la France et l'Espagne à Dallas. Un hommage aux victimes de l'attentat de Nice sur la promenade des Anglais il y a 10 ans, qui avait fait 86 morts. Et puis, cet officiel Lucas Digne devrait signer au Paris Saint-Germain 10 ans après avoir quitté le club. Le défenseur de l'équipe de France va paraffer un contrat de 3 saisons dès son retour du Mondial. Bonne soirée à tous.
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